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4: 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La ville de Drummondville autorise finalement le déménagement de Fleuriste Bergeron dans l'église Immaculée Conception sur le chemin du Golfe. Le conseil municipal a donné son feu vert à un projet particulier de zonage permettant à l'entreprise d'occuper une partie du bâtiment patrimonial. Le maire Jean-François Houle affirme que la ville voit ce projet comme une occasion de préserver le patrimoine local en lui donnant une nouvelle vocation. L'entraîneur-chef des Voltigeurs de Drummondville, Sylvain Favreau, quitte l'organisation après 3 saisons pour poursuivre sa carrière dans la Ligue américaine. Arrivé en 2023, il aura notamment mené les Rouges à la conquête du trophée Gilles Courteau en 2024. Il a aussi été nommé entraîneur de l'année dans la LHJMQ la saison dernière. Les Voltigeurs ont déjà amorcé un processus pour trouver son successeur. La municipalité de Wickham interdit jusqu'à nouvel ordre toute utilisation extérieure de l'eau potable en raison du très bas niveau de ses 3 puits municipaux. Les citoyens desservis par le réseau d'aqueduc ne peuvent notamment plus arroser leurs pelouses ou leurs végétaux, laver leurs voitures, ni remplir leurs piscines. Finalement, côté météo, à Drummondville, ce soir et cette nuit, c'est quelques averses, cessant après minuit. Par la suite, ce sera nuageux et le minimum prévu est de 19 degrés.
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Oui, parce que avec la nature, on peut jamais prévoir ce qui va arriver. Donc, allez suivre leur page Facebook, Réseau Aquatique Drummondville.

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c'est demain, la grande première. J'ai acheté mes billets et j'ai vraiment hâte d'y aller. Tout sur le sexe, c'est une pièce de théâtre avec Simon Boudreau, Brigitte Lafleur et Laurent Paquin. Il y a d'autres artistes également qui seront là. Donc demain, vendredi 10 juillet à 20h, il y a 24 dates pendant tout le mois, OK? Et jusqu'à la mi-août qui sont disponibles. Oui, demain, c'est la première à la Maison des Arts des Jardins de Drummondville, dans la salle principale. Si vous pouvez pas y aller demain, c'est pas grave. Même moi, je peux pas y aller demain. Il faut que je prenne, j'ai pris mon billet pour une autre date. Mais encore une fois, 24 dates de disponibles pour aller voir la pièce de théâtre Tout sur le sexe à la Maison des Arts des Jardins de Drummondville.

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3: 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La ville de Drummondville autorise finalement le déménagement de Fleuriste Bergeron dans l'église Immaculée Conception sur le chemin du Golfe. Le conseil municipal a donné son feu vert à un projet particulier de zonage permettant à l'entreprise d'occuper une partie du bâtiment patrimonial. Le maire Jean-François Houle affirme que la ville voit ce projet comme une occasion de préserver le patrimoine local en lui donnant une nouvelle vocation. L'entraîneur-chef des Voltigeurs de Drummondville, Sylvain Favreau, quitte l'organisation après 3 saisons pour poursuivre sa carrière dans la Ligue américaine. Arrivé en 2023, il aura notamment mené les Rouges à la conquête du trophée Gilles Courteau en 2024. Il a aussi été nommé entraîneur de l'année dans la LHJMQ la saison dernière. Les Voltigeurs ont déjà amorcé un processus pour trouver son successeur. La municipalité de Wickham interdit jusqu'à nouvel ordre toute utilisation extérieure de l'eau potable en raison du très bas niveau de ses 3 puits municipaux. Les citoyens desservis par le réseau d'aqueduc ne peuvent notamment plus arroser leurs pelouses ou leurs végétaux, laver leurs voitures, ni remplir leurs piscines. Finalement, côté météo, à Drummondville, ce soir et cette nuit, c'est quelques averses, cessant après minuit. Par la suite, ce sera nuageux et le minimum prévu est de 19 degrés.
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4: 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La ville de Drummondville autorise finalement le déménagement de Fleuriste Bergeron dans l'église Immaculée Conception sur le chemin du Golfe. Le conseil municipal a donné son feu vert à un projet particulier de zonage permettant à l'entreprise d'occuper une partie du bâtiment patrimonial. Le maire Jean-François Houle affirme que la ville voit ce projet comme une occasion de préserver le patrimoine local en lui donnant une nouvelle vocation. L'entraîneur-chef des Voltigeurs de Drummondville, Sylvain Favreau, quitte l'organisation après 3 saisons pour poursuivre sa carrière dans la Ligue américaine. Arrivé en 2023, il aura notamment mené les Rouges à la conquête du trophée Gilles Courteau en 2024. Il a aussi été nommé entraîneur de l'année dans la LHJMQ la saison dernière. Les Voltigeurs ont déjà amorcé un processus pour trouver son successeur. La municipalité de Wickham interdit jusqu'à nouvel ordre toute utilisation extérieure de l'eau potable en raison du très bas niveau de ses 3 puits municipaux. Les citoyens desservis par le réseau d'aqueduc ne peuvent notamment plus arroser leurs pelouses ou leurs végétaux, laver leurs voitures, ni remplir leurs piscines. Finalement, côté météo, à Drummondville, ce soir et cette nuit, c'est quelques averses, cessant après minuit. Par la suite, ce sera nuageux et le minimum prévu est de 19 degrés.
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Salut tout le monde, c'est Ali. J'espère que ça va bien. Je vous souhaite une très belle soirée. Je vous accompagne jusqu'à minuit avec de la très bonne chanson. Je sais, on est bon de même. Mais là, les tests sont concluants. Ah, ça, j'ai été ravi de savoir ça. La plage publique est maintenant réouverte tous les jours de 10h à 18h30. Il y a des sauveteurs qui seront sur place. Et je vous invite fortement, vraiment fortement, à suivre la page de Réseau Aquatique Drummondville pour connaître les conditions à tous les jours, parce qu'on aimerait bien ça, hein, arriver là-bas puis que ça soit ouvert. Oui, hein, parce que, tu sais, avec la nature, on peut jamais prévoir ce qui va arriver. Donc, allez suivre leur page Facebook, Réseau Aquatique Drummondville.

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c'est demain, la grande première. J'ai acheté mes billets et j'ai vraiment hâte d'y aller. Tout sur le sexe, c'est une pièce de théâtre avec Simon Boudreau, Brigitte Lafleur et Laurent Paquin. Il y a d'autres artistes également qui seront là. Donc demain, vendredi 10 juillet à 20h, il y a 24 dates pendant tout le mois, OK? Et jusqu'à la mi-août qui sont disponibles. Oui, demain, c'est la première à la Maison des Arts des Jardins de Drummondville, dans la salle principale. Si vous pouvez pas y aller demain, c'est pas grave. Même moi, je peux pas y aller demain. Il faut que je prenne... J'ai pris mon billet pour une autre date. Mais encore une fois, 24 dates de disponibles pour aller voir la pièce de théâtre « Tout sur le sexe » à la Maison des Arts des Jardins de Drummondville.

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2: Voici vos nouvelles, Arsenal Média. La ville de Drummondville autorise finalement le déménagement de Fleuriste Bergeron dans l'église Immaculée Conception sur le chemin du Golfe. Le conseil municipal a donné son feu vert à un projet particulier de zonage permettant à l'entreprise d'occuper une partie du bâtiment patrimonial. Le maire Jean-François Houle affirme que la ville voit ce projet comme une occasion de préserver le patrimoine local en lui donnant une nouvelle vocation. L'entraîneur-chef des Voltigeurs de Drummondville, Sylvain Favreau, quitte l'organisation après 3 saisons pour poursuivre sa carrière dans la Ligue américaine. Arrivé en 2023, il aura notamment mené les Rouges à la conquête du trophée Gilles Courteau en 2024. Il a aussi été nommé entraîneur de l'année dans la LHJMQ la saison dernière. Les Voltigeurs ont déjà amorcé un processus pour trouver son successeur. La municipalité de Wickham interdit jusqu'à nouvel ordre toute utilisation extérieure de l'eau potable en raison du très bas niveau de ses 3 puits municipaux. Les citoyens desservis par le réseau d'aqueduc ne peuvent notamment plus arroser leurs pelouses ou leurs végétaux, laver leurs voitures, ni remplir leurs piscines. Finalement, côté météo, à Drummondville, ce soir et cette nuit, c'est quelques averses, cessant après minuit. Par la suite, ce sera nuageux et le minimum prévu est de 19 degrés.
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ça de même. C'est reparti, dernier matin qu'on passe ensemble pour cette semaine-ci, finalement. Hein? Première semaine de 5 jours après 2 semaines qui étaient, bon, remplies de fériés, de congés déplacés aussi et tout ça. Là, je pense que c'était vraiment un retour à la réalité, puis à partir de la semaine prochaine, on sera prêt et prête, OK? On fait un petit tour rapide de la météo. Tom Coderre qui est avec vous en studio ici pour le 105.3 Viva Drummondville. Un petit salut aussi, c'est rare que je le fais, là, mais un petit salut à tous ceux et celles qui travaillent de nuit puis qui finissent à l'instant. T'sais, prenez le temps de vous rendre chez vous, reposez-vous, dormez bien pendant mon show, puis on se retrouve la semaine prochaine aussi à votre fin de chiffre comme ça. 16 degrés déjà ce matin, 26 attendus aujourd'hui avec un humidex de 30, possibilité d'averse à 30% au courant de la matinée, puis après ça, ça va se dégager. Donc moi, je vous dirais que le ciel est pas mal déjà bleu, ça se peut qu'on ait terminé avec ça. Là. Ce soir, cette nuit, 16, quelques petits nuages à partir de demain, c'est 100% soleil, 27 et 29 degrés. On retourne en musique avec Balançon, JF Posé pour ouvrir le bal. Après ça, Kain avec Y'a plus rien qui presse et une nouveauté de cette année, Ricardo, Scooter Gas. Et puis après ça, ben vous le savez, c'est notre tour de l'actualité comme à tous les matins. Hey, prenez le temps de vous reposer là ce matin. On prend une grande respiration. On expire. Dernière journée au travail. On se met un sourire sur la face. Vous allez voir, ça va bien aller.

On y va pour un petit tour de l'actualité qui est relativement léger, je vous dirais. Ce matin, il n'y a pas tant de grosses nouvelles qui sont sorties, mais quand même, il y en a certaines auxquelles il faut s'attarder un petit peu. 6h10, on commence par les faux permis qui ont été distribués du côté de l'Ontario. C'est, évidemment, ça a fait énormément jaser. Il y a un instructeur de conduite montréalais qui a amplifié ce fléau-là des chauffeurs à rabais là, ontariens en fabriquant des faux permis qui essaient de finalement s'en sortir là. Sans casier judiciaire le jour même où Québec décide de leur serrer la vis. Avec une absolution, je pourrais travailler comme camionneur et voir ma mère de 80 ans aux États-Unis, alors que si j'ai un casier judiciaire, je pourrais pas voyager nulle part. C'est la plainte qu'a fait là, Gurpal Singh hier au palais de justice de Montréal, camionneur de 54 ans qui implorait là, donc la clémence de la juge pour avoir fabriqué des faux papiers, des faux permis de conduire indiens et pakistanais. Ça a permis dans le fond aux gens qui ont acquéri ces papiers-là, aux ressortissants là, de ces pays-là, de mentir sur leur expérience de conduite et d'obtenir donc plus rapidement là, leur droit de chauffer des poids lourds en Ontario, malgré évidemment l'absence des prérequis obligatoires, ce qui a créé là, une vague de conducteurs qui n'avaient pas assez d'expérience et beaucoup d'accidents. On en a entendu parler des accidents des poids lourds hein, dans les derniers mois, les dernières années, ben c'est ça, ça vient de là. Les règles se sont resserrées, par contre, on les surnomme les chauffeurs Inc, hein, et c'est des camionneurs qui comptent là, qui se comptent par milliers, c'est des dangers sur la route. Et puis bon, c'est l'industrie au grand complet qui est au désarroi face à ça. Et le fléau est tel que Québec là ont décidé d'annoncer hier qu'on resserrait la vis en leur imposant des examens pratiques pour contrer le danger sur les routes. Et si on a un échec à ces examens-là, ben on est obligé là de suivre une formation obligatoire. Je trouve ça génial. Je trouve que c'est une belle manière de dire, ben garde, vous l'avez là votre permis. Maintenant, on va vérifier si vous êtes apte à conduire ou non. On y va maintenant avec un braquage assez spécial. Ça y va avec le hobby des cartes à collectionner. Hein, si y en a certaines qui nous écoutent ce matin qui collectionnaient les cartes de sport, que ce soit hockey, soccer, football, peu importe, ou encore des cartes à jouer comme Magic, Pokémon et tout ça, vous allez rapidement comprendre que ça prend énormément de valeur pour certaines cartes, hein, surtout les cartes qui datent de plusieurs années. Ça a un aspect évidemment nostalgique et tout ça. Puis bon, il y en a qui valent plusieurs milliers de dollars. Sauf que ça a créé aussi une espèce d'incertitude pour les vendeurs de cartes. Depuis déjà là, plusieurs mois, on peut en voir un peu partout à travers le Québec se faire braquer, se faire défoncer les vitrines pour que, bon, on vide en fait le magasin le plus rapidement possible pour revendre ces cartes-là. Ce qui est difficile, tu sais, avec ce genre de hobby-là, c'est que c'est dur de retracer les objets volés. Parce qu'il n'y a pas... Il n'y a pas de numérotation à part sur certaines cartes précises, mais là, j'entrerai pas là-dedans. Ce qui fait en sorte que les vendeurs revendent ça après ça en ligne, en lot ou de manière singulière là sur eBay, sur Facebook Market ou peu importe. Puis c'est difficile de prouver que c'était bel et bien les cartes volées, à part si on les a gradées au préavis. Ce qui fait en sorte que, bon, ils sont maintenant la cible de plusieurs vols, dont un dernier là qui s'est passé. Il y a un homme de Blainville qui fait face maintenant à une vingtaine d'accusations liées à 5 vols qualifiés commis au cours des dernières années là et des dernières semaines pardon dans le sud du Québec. Il aurait récemment entre autres été filmé là en pointant une arme pour s'emparer de cartes Pokémon évaluées à 30 000 $. Il est rentré là, il a fait lever tous les clients. Il y avait à peu près une dizaine de clients sur place, dont un enfant de 10 ans qui pleurait, évidemment, c'est sûr et certain. Puis d'ailleurs, l'enfant se trouvait à côté du vendeur qui était sur place et donc proche de la mire du fusil. Après ça, il est ressorti avec à peu près pour 30 000 $ de cartes en aspergeant là, le local et la porte d'entrée de Poivre de Cayenne, juste pour étouffer les gens, pour être sûr qu'ils se fassent pas suivre. Puis finalement, ben, il a été retrouvé 10 minutes plus tard. Donc, ouais, félicitations. On y va maintenant avec Luc Poirier hein, qui a acheté une usine Goodyear. Ouais, ça fait 10 mois de négociations là pour finalement clore cette transaction là qui est évaluée à 30 000 $. L'homme d'affaires Luc Poirier là qui vient donc de faire l'acquisition de ce site industriel là, c'est l'usine de pneus Goodyear de Salaberry de Valleyfield pour précisément le 29,5 million. Il est pas peu fier de cet investissement là qui était connu là du grand public, puis maintenant bon, on a confirmé que c'est maintenant chose faite et la transaction est close. L'usine qui comptait aujourd'hui
engager là à peu près 200 employés, le nouveau propriétaire qui prévoit entreprendre rapidement la démolition des deux tiers de l'usine, louer la portion restante de 400 000 pieds carrés à Goodyear, qui entend poursuivre là, ses activités de fabrication de caoutchouc, ce qui veut dire aucune fermeture ni aucune mise à pied qui est prévue. Et ce sont les mots de Luc Poirier lui-même. Donc, au final, moi, je pense que c'est une bonne nouvelle. Tant qu'il n'y a pas de mise à pied, tant qu'il n'y a pas de fermeture de postes et de gens qui vont perdre leur emploi, ben c'est une acquisition, comme une autre. Dans ma tête, c'est la meilleure des choses, au lieu de finalement là tout simplement faire faillite ou fermer ou peu importe, puis que là après ça, ces 200 personnes-là doivent se retrouver un nouvel emploi. Stromae, Pomme, Coldplay avec Ma meilleure ennemie, grosse toune de l'an passé, mais juste avant, c'est Alan Théo qui nous chante Lola. À Viva. Merci d'avoir passé à travers ces actualités-là avec moi. 6h15 minutes. Hey, bon vendredi, la gang.

0: 6h23 minutes, comment ça va la gang ce matin? Est-ce que vous êtes motivé pour la dernière journée ou vous auriez pris un petit congé là comme les deux semaines passées? C'est la question que je vous pose puis je pense que je connais déjà la réponse. Hein? C'est vendredi pour tout le monde. OK, on y va pour les informations locales dans quelques instants avec Claude Marquis qui remplace toujours Louis-Philippe. Ensuite, on fait le tour de la météo en musique. Qu'est-ce que nous réserve les 15 prochaines? Mike Desmereaux, Corias avec Printemps. Je l'aime tellement cette chanson-là. J'avais peur qu'elle disparaisse pour l'été, pour des raisons assez évidentes. Amir avec Rétine et Roxane Bruno aussi qui s'en vient avec Hold Me Close. Restez là. À viva.
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10: Bonjour, bon début de journée. Ici Claude Marquis, voici vos actualités. La ville de Drummondville autorise finalement le déménagement de fleuristes Bergeron dans l'église Immaculée Conception sur le chemin du Golfe. Le conseil municipal a donné son feu vert à un projet particulier de zonage permettant à l'entreprise d'occuper une

partie du bâtiment patrimonial. Le maire Jean-François Houle affirme que la ville voit ce projet comme une occasion de préserver le patrimoine local en lui donnant une nouvelle vocation. Le déménagement de Fleuriste Bergeron est prévu en août. L'entraîneur-chef des Voltigeurs de Drummondville, Sylvain Favreau, quitte l'organisation après 3 saisons pour poursuivre sa carrière dans la Ligue américaine. Arrivé en 2023, il aura notamment mené les Rouges à la conquête du trophée Gilles Courteau en 2024 et à une participation à la Coupe Memorial. Il a aussi été nommé entraîneur de l'année dans la LHJMQ la saison dernière. Les Voltigeurs ont déjà amorcé un processus pour trouver son successeur. La circulation sera perturbée demain à Drummondville en raison d'une compétition régionale de canoë-kayak au parc Sainte-Thérèse. Une portion du boulevard Mercure ainsi qu'une partie de la rue Rimbaud seront fermées jusqu'en soirée. La ville invite les automobilistes et les cyclistes à suivre les détours et la signalisation en place. Et une nouvelle œuvre d'art publique verra le jour au boisé de la Marconie à Drummondville. La ville a retenu le concept « Chouette » proposé par l'artiste Frédéric Laforge à la suite d'un concours. L'installation est prévue vers la fin de l'année. C'est ce qui complète vos informations. 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
1: Côté météo, je le sais, c'est pas tout à fait encore clair à l'extérieur, mais on risque d'avoir relativement une belle journée, la gang, OK? En matinée, on avait un 30% de possibilité d'averse. Moi, je pense que c'est déjà pas mal passé, cette affaire-là, parce que là, le ciel devient de plus en plus bleu, il y a de moins en moins de nuages. Après ça, c'est un 26 qui nous attend aujourd'hui, avec un ressenti de 30. Encore une belle journée ensoleillée, une belle journée chaude. C'est le temps de sortir, d'aller à la piscine, d'aller à la plage, de se mettre de la crème solaire pour être sûr de pas ressembler à des homards lundi prochain. Ce soir, cette nuit, 16 degrés, ça va faire du bien. Honnêtement, 16, j'aime ça. C'est juste assez frais pour ouvrir la fenêtre, être bien. Il y a pas de pluie non plus qui est annoncée. C'est excessivement parfait comme nuit là pour débuter ce week-end-là. Après ça, samedi, dimanche, 27-29, encore une fois, c'est que du soleil. D'ailleurs, lundi prochain, mais après ça, le restant de la semaine, beaucoup de nuages. D'après moi, on va avoir de la pluie finalement la semaine prochaine. Roxane Bruno avec Hold Me Close, ça s'en vient en musique. Tout de suite après, c'est Rétine avec de Amir, toujours à Viva.

On a non pas une, mais deux activités quand même assez spéciales et uniques là, qui s'en viennent ici à Drummondville pour la semaine prochaine. OK? Fait que si vous cherchez des activités à faire là pour pas en fin de semaine, parce que là, on s'entend, on est rendu vendredi, ça commence à être dernière minute si vous avez rien de prévu pour le week-end, mais pour l'autre semaine d'après. Tu sais, question de pas juste rester à la maison puis avoir chaud. Ben, j'ai deux choses à vous proposer, OK? La première, c'est Jurassic Quest. Ah, c'est pas la première fois qu'ils viennent ici à Drummondville. Ils s'installent du côté du centre Expo Promutuel Assurance. Ça va être du 17 au 19 juillet. Et ça, ça veut dire que c'est à partir de vendredi prochain là et jusqu'à dimanche, pendant toute la fin de semaine, vous pouvez aller voir des dinosaures géants qui sont certains là animatroniques, donc ils bougent tout seuls. Il y a plein d'activités. Il y a des fossiles aussi sur place, il y a une zone Lego si vos jeunes tripent sur les Lego. Et d'ailleurs, il y a des séances qui sont adaptées là au sens et à la mobilité. Si jamais vous avez des jeunes qui ont de la difficulté avec les foules ou avec justement les événements comme ça qui les sortent de leur zone de confiance et de confort, il y a des séances qui sont adaptées, mais les places sont limitées. Fait qu'il faut faire vite là si vous voulez acheter vos billets. Ça, c'est une des activités qui s'en vient pour la semaine prochaine. Et l'autre, j'en ai parlé, je pense, en début de semaine, il y a un cirque paranormal qui s'en vient aussi ici à Drummondville, et c'est dans les mêmes dates, du 17 au 20 juillet, c'est-à-dire de vendredi jusqu'à lundi prochain. C'est une journée de plus que Jurassic Quest. Et puis ça, c'est vraiment un gros spectacle là, de cirque bizarre là, qui va s'installer. Ça risque d'être, encore une fois, c'est pas quelque chose qu'on va retrouver souvent. On s'entend là-dessus, là. Ça va être aux promenades Drummondville. Et les billets sont déjà en vente, d'ailleurs, si vous allez sur leur site internet. C'est purple.circaitalia.com. Puis sinon, pour l'autre, c'est jurassicquest.com, tout simplement. Là, vous cherchez l'événement de Drummondville. Quand même, on va avoir du gros fun, du gros stock, le fun à faire. Puis j'ai tout mélangé mes mots. Depuis ce matin, c'est épouvantable. Je déparle là, comme ça se peut pas, la gang. Je vais même pas faire semblant. D'après moi, c'est juste que j'ai hâte que la semaine finisse. C'est vendredi pour tout le monde, hein? On retourne en musique Corias Printemps. Ça joue à l'instant, tout de suite après grosse collaboration de Mike Demero, Alex et Aloe Black pour Night in Paris. Toujours à Viva.

0: 16h42 minutes, on y va pour un petit segment musical dans les prochains instants. Rianne Moffatt s'en vient, les amalgames aussi avec les et voilà. Encore une fois ce matin, c'est épouvantable. Je sais pas si vous êtes là depuis 6 heures, là, mais pour les 42 dernières minutes, je mange mes mots, je me trompe, je mélange les affaires. Pour de vrai, c'est épouvantable. Merci aux 2-3 personnes là qui m'ont écrit sur la messagerie pour me dire « lâche pas ». Ouais, c'est ça. Amalgame des respectables, voilà, je l'ai eu. Fuzo avec Dub Silence et Adamo pour Coffee. Jean Leloup aussi en fin d'heure, là, si on a le temps. Donc on y va. Restez là, à Viva. Bon vendredi. Ouais, vivement le week-end.
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0: On est toujours ensemble, restez là. Une dernière chanson pour terminer l'heure. Balade à Toronto, Jean Leloup. J'espère que vous avez un beau début de journée jusqu'à date. Tom Coderre qui est avec vous en studio, évidemment, sur les ondes du 105.3. On est ensemble partout à travers le centre du Québec, ici à Drummondville aussi. Si vous êtes en chemin vers le travail déjà rendu, à la maison encore, ou peut-être que vous êtes en congé aujourd'hui, ben merci d'être là. 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Bon matin.
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0: Manquez pas ça, dans la prochaine heure, on va avoir un invité avec nous aux alentours de 7h33 ce matin. C'est Marc-André Gagnon du Joker Pub Ludique qui s'en vient nous parler de certains services qu'ils offrent aux écoles, aux entreprises et tout ça. Donc, soyez là vers 7h33 ce matin. D'ici là, évidemment, de la bonne musique en masse. En début d'heure, Brass Michael avec Ghetto Superstar. On va avoir Taylor Swift aussi avec Opal Light, Corneille, France d'amour. Tout ça, ça s'en vient dans les 15 prochaines. Tout de suite après les informations nationale avec Michel Scarpino et le tour de la météo en début d'heure. Bon matin!
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3: Bonjour, ici Michel Scarpino. Voici le bilan de l'actualité. Tout d'abord, le ministre responsable de la stratégie maritime, Bernard Drainville, doit faire une annonce aujourd'hui concernant la modernisation du port de Matane. Le financement pour le projet de réfection de ce port est estimé à 220 millions de dollars. Le port doit atteindre sa fin de vie résiduelle d'ici 2033 et fonctionne actuellement à 28 % de sa capacité portante. Un avion d'Air Canada a quitté la voie de circulation après son atterrissage à l'aéroport international Montréal-Trudeau hier en fin d'après-midi. Personne n'a été blessé. L'avion en provenance de Los Angeles transportait 156 passagers et 6 membres d'équipage. Il aurait atterri normalement avant de sortir de la voie de circulation et de s'immobiliser sur le gazon. La situation a engendré des délais dans les opérations. L'avion va faire l'objet d'une inspection complète. Le CN assure que sa priorité absolue était la sécurité quelques jours après le déraillement d'un train à Repentigny dans la Naudière. L'accident n'a pas fait de blessés, mais le déraillement de 49 wagons à proximité d'un quartier résidentiel continue d'inquiéter certains citoyens. Le trafic ferroviaire a repris dans la nuit de mardi à mercredi et les trains circulent à une vitesse considérablement réduite. Le CN indique que les travaux ont été entrepris et que la voie a été entièrement reconstruite. Et de son côté, le maire de Repentigny demande une limite de vitesse dans les zones résidentielles ainsi qu'une consultation publique auprès des citoyens affectés. Et puis, Statistique Canada s'apprête à publier ce matin les nouvelles données sur l'emploi pour le mois de juin. Selon un sondage Reuters mené auprès d'économistes, le Canada aurait créé 10 000 emplois le mois dernier, ce qui suffirait à maintenir le taux de chômage à 6,6%. Ça complète le bilan de l'actualité Arsenal Média. On vous souhaite une bonne journée à notre antenne.

0: passe de même.
1: J'espère que vous allez bien et que oui, on passe de même. Il est 7h02, deuxième heure de notre émission du matin hein, qui commence à l'instant. Tom Coderre qui est toujours derrière le micro. Écoutez, aujourd'hui, belle température, honnêtement. Okay? On avait des possibilités de pluie tôt ce matin. Je pense que c'est pas mal terminé parce que le ciel est bleu, le soleil est déjà en train de se lever. 18 degrés ce matin. On attend un ressenti aujourd'hui de 30, ok? 26 pour la journée. Possibilité d'averse, comme je l'ai mentionné, qui devrait plus vraiment nous affecter. Donc, le restant, ça reste seulement du soleil. Ce soir, cette nuit, hey, 16 degrés. Je pense que ça va faire du bien. Ça va peut-être permettre à du monde d'ouvrir les fenêtres un peu, de ventiler là les pièces, surtout comme le salon puis la cuisine puis tout ça, ou même la chambre à coucher là. Des fois, quand c'est trop humide ou trop chaud, là, c'est vraiment déplaisant si on n'a pas l'air climatisé à la maison. Samedi et dimanche après ça, week-end 100% soleil, 100% crème solaire parce qu'on veut pas finir ben brûlé. Samedi 27, 29 pour dimanche. D'après moi, il va y avoir du monde dehors en masse. Et un peu plus tôt ce matin, je vous ai recommandé deux activités pour la semaine prochaine ici à Drummondville. Le Cirque Paranormal qui s'installe du côté du centre d'achat. Puis après ça, on a Jurassic Quest aussi qui va s'installer au Centre Expo Promutuel Assurance le week-end prochain. Mais je vous ai pas proposé d'activité pour là, pour en fin de semaine, pour t'sais, les prochains jours. Ça va s'en venir dans quelques instants. Brass Michael avec Ghetto Superstar dans 3 secondes. Taylor Swift tout de suite après avec Opal Light. N'oubliez pas qu'à 7h33 ce matin, on s'entretient avec Marc-André Gagnon du Joker Pop Ludique. Restez là, c'est un rendez-vous.

Un peu plus tôt ce matin, j'ai proposé des activités pour le week-end prochain. Puis là, je me suis dit, bon, je vais essayer de trouver quelque chose à faire en fin de semaine. Question d'avoir du gros fun, puis pouvoir sortir un petit peu. Pas juste, mettons, aller voir de la famille, puis jouer à des jeux de société en dedans. Quoique, c'est bien, bien le fun aussi. Mais tant qu'à avoir un week-end ensoleillé, on peut bien en profiter pour essayer de sortir un petit peu, hein. J'ai spoté cet événement-là. Puis d'ailleurs, je l'avais déjà vu passer, mais ça m'était sorti de la tête un petit peu. Il y a les entreprises en famille de Drummondville qui vous offrent un événement. C'est ce dimanche, OK? Fait que 12 juillet, de 10h30 jusqu'à 16h, c'est une grosse journée d'activité en famille, puis c'est au profit de la parenthèse. Fait qu'en plus de ça, l'argent va à une bonne cause. Événement qui va se dérouler du côté du Cégep de Drummondville. C'est sur la rue Saint-Georges, on s'entend, là, c'est pas très loin. Puis après ça, ben qu'est-ce qui se passe sur place? Il y a 20 jeux gonflables qui vont vous attendre sur place pour les plus jeunes. Des parcours, des maisons à grimper, des grosses glissades, plein d'affaires. Il y a des jeux mécaniques aussi, style carrousel et tout ça. Là, si il y a des jeunes enfants là, qui veulent triper là-dedans, ça va être disponible. Il y a une grosse aire de restauration aussi qui va être inclus sur place avec du popcorn, de la barbe à papa, une cantine aussi si jamais vous avez faim là, sur l'heure du midi, parce que ça rouvre à 10h30, fait que ça se peut très bien qu'on passe le dîner là-bas. Les billets sont limités. Donc, si jamais là ça vous tente d'acheter vos billets à la dernière minute comme ça, traînez pas trop ce matin. Je sais pas exactement il en reste combien, mais ça s'achète en ligne. Puis d'ailleurs, il y a des rabais là si vous achetez plus qu'un billet à la fois. C'est le événement la parenthèse 2026.com. Événement la parenthèse 2026.com. Si ça vous tente d'aller voir, ça ressemble à quoi et tout ça. Et sinon, sur les réseaux sociaux là des entreprises en famille de Drummondville, vous allez avoir aussi là toutes les informations. Donc pourquoi pas, hein? Il risque d'y avoir ben du monde proche du cégep ce dimanche. Ça veut dire ralentissez un petit peu si vous vous déplacez là dans les rues à proximité. On veut pas d'accident. Il va y avoir beaucoup d'enfants. Corneille avec Parce qu'on vient de loin. Ça joue dans quelques minutes. 3 exactement. Juste le temps d'aller ailleurs avec France d'amour.

7:21, Tom Coderre qui est toujours avec vous. Vous arrivez pile à l'heure si vous venez d'ouvrir la radio. Pour les informations locales, tour de la météo aussi, question de bien démarrer la journée dernière de la semaine. On garde ça en tête, c'est vendredi, tout le monde. Vous savez ce que ça veut dire. Dans quelques instants, je vous annonce à quel point on a un beau week-end devant nous. Et puis, Claude Marquis aussi s'en vient là avec son bulletin d'information local.

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11: Bonjour, bon début de journée, ici Claude Marquis, voici vos actualités. La ville de Drummondville autorise finalement le déménagement de fleuristes Bergeron dans l'église Immaculée Conception sur le chemin du Golfe. Le conseil municipal a donné son feu vert à un projet particulier de zonage permettant à l'entreprise d'occuper une partie du bâtiment patrimonial. Le maire Jean-François Houle affirme que la ville voit ce projet comme une occasion de préserver le patrimoine local en lui donnant une nouvelle vocation. Le déménagement de fleuristes Bergeron est prévu en août. L'entraîneur-chef des voltigeurs de Drummondville, Sylvain Favreau, quitte l'organisation après 3 saisons pour poursuivre sa carrière dans la Ligue américaine. Arrivé en 2023, il aura notamment mené les Rouges à la conquête du trophée Gilles Courteau en 2024 et à une participation à la Coupe Memorial. Il a aussi été nommé entraîneur de l'année dans la LHJMQ la saison dernière. Les voltigeurs ont déjà amorcé un processus pour trouver son successeur. La circulation sera perturbée demain à Drummondville en raison d'une compétition régionale de canoë-kayak au parc Sainte-Thérèse. Une portion du boulevard Mercure ainsi qu'une partie de la rue Rimbaud seront fermées jusqu'en soirée. La ville invite les automobilistes et les cyclistes à suivre les détours et la signalisation en place. Et une nouvelle œuvre d'art publique verra le jour au boisé de la Marconie à Drummondville. La ville a retenu le concept « Chouette » proposé par l'artiste Frédéric Laforge à la suite d'un concours. L'installation est prévue vers la fin de l'année. C'est ce qui complète vos informations. 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
1: Pouvez-vous y croire déjà la moitié du show de passer la gang? Il est 7h27 minutes. J'espère que vous allez bien, que vous êtes en forme. Puis j'espère que le son de votre radio peut monter encore un peu. Parce que je vous invite à le faire dans quelques instants de la belle visite en studio. Ok, 18 degrés ce matin. On attend 26 pour la journée, ressenti 30. Puis ça devrait être du soleil là à partir de maintenant jusqu'à ce soir. On avait un petit peu de pluie de prévu là en début de matinée. Mais là, je regarde le ciel puis c'est pas mal fini. Hein? Ce soir, cette nuit, 16 degrés, parfait pour ouvrir un peu les fenêtres, sortir le pied de la couverte, question d'avoir la petite brise entre les orteils. Samedi et dimanche, 27-29, gros soleil pendant tout le week-end.

week-end. Il y a des belles activités prévues. D'après moi, là, les parcs et les piscines municipales vont être ben remplis. À partir de la semaine prochaine, d'ailleurs, encore un peu de soleil. Il y a quand même pas mal de nuages là qui commencent à apparaître dans les prédictions. On va peut-être avoir quelques journées de pluie, mais en même temps, ça va peut-être aider à casser aussi l'humidité puis la chaleur. Inner Circle avec Ala la la la long en sweat à l'instant en musique. Tout de suite après, Marc-André Gagnon nous rejoint pour le Joker Pub Ludique.

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1: Je vous souhaite un excellent réveil, une belle matinée. Tommy Coderre qui est avec vous et en studio avec moi, j'ai Marc-André Gagnon pour le Joker Pub Ludique. Bon matin, Marc-André.
2: Salut Tom, ça va bien?
1: Ça va super bien. Écoute, je suis vraiment excité pour le sujet de notre chronique d'aujourd'hui parce que je savais même pas en fait que vous offriez ce service-là. C'est le service d'animation à l'externe. Est-ce que tu veux nous donner les grandes lignes là, de ça?
2: Eh oui, des grandes lignes, ça va être long à passer. Donc j'espère que vous êtes prêts à écouter. On offre beaucoup de choses. Dans le fond, toutes les activités qu'on peut penser à faire au Joker, on se déplace pour les faire où vous voulez.
1: Okay.
2: Que ça soit dans des écoles, des CPE, des centres du troisième âge, des parties de bureau, directement chez toi. Donc tout ce que tu veux. Pour de l'animation que j'appelle de base, on va appeler ça des animations à l'extérieur, c'est vraiment l'expérience du Joker. C'est-à-dire que nos animateurs arrivent avec une grosse flotte de jeux. Puis là, ben vous pouvez nous mettre au défi, on n'en manquera pas de jeux, on apporte toujours beaucoup
1: c'est bon,
2: trop.
1: Ça.
2: Et puis qu'est-ce qu'on fait, c'est qu'on se déplace là-bas. Et puis on vous anime, donc même chose, on vous apporte des jeux aux tables. Quand on est tanné, on change de jeu tout simplement. Donc c'est vraiment, mettons, on fait une classe, un animateur va prendre une classe, puis ben ça peut être un super programme récompense. Les professeurs font ça. Hey, quand on a tant de bons comportements, le Joker vient nous animer un jeu. On est déjà dans beaucoup d'écoles à Drummond, ouais.
1: Puis normalement, mettons, quand vous animez dans les classes, est-ce que c'est un seul jeu qu'on explique, les jeunes jouent avec ça, ou vous en passez quelques-uns?
2: Non, les jeunes vont passer énormément de jeux, donc ça reste, c'est quand même challengeant, là, tu sais. Ça se peut que j'amène deux jeux à deux tables différentes et je me tourne le dos puis ils ont déjà fini de jouer, là.
1: C'est de la gestion pour vous autres, c'est ça.
2: Ben, c'est vraiment le fun, c'est vraiment motivant.
1: Puis parlant de gestion, est-ce que c'est un seul animateur qui se déplace pour ces événements-là ou quand c'est trop gros, mettons, il y en a plusieurs?
2: Ça, on va toujours s'adapter au client. Non seulement pour combien de temps ça va durer, combien de gens ça prend, combien de jeux ça prend, etc.
1: OK. Est-ce qu'il y a des moments dans l'année où vous offrez ce service-là et d'autres moments que non, ou c'est vraiment...
2: C'est vraiment tout le temps. Je te dirais, c'est sûr, on va avoir des périodes plus achalandées. Là. C'est évidemment avant les fêtes, dans la relâche, toujours proche de la fin de l'année. Donc, c'est toujours là qu'on va avoir des gros rushs, mais sinon, on est toujours disponible pour ça.
1: OK. Puis, ce service-là, est-ce qu'il y a une heure, je vais mettre entre guillemets, là, même si vous les voyez pas à travers le micro, d'ouverture? Est-ce que, tu sais, vous avez une fin puis un début à ce service-là, ou c'est vraiment, tu sais, si c'est un party qui dure jusqu'à 3 heures du matin,
2: on va être là à prendre des shots jusqu'à 3 heures du matin avec vous.
1: C'est bon, c'est le fun, ça. Je me disais aussi, est-ce que vous offrez, mettons, une formule pour des plus gros événements? Tu sais, mettons, des festivals, il va y en avoir plein là cet été. Est-ce que vous avez quelque chose à leur offrir?
2: 100%, on est déjà à quelques places déjà à l'heure où on se parle aujourd'hui.
1: Donc, OK.
2: C'est simple, on va avoir, disons qu'on a un kiosque comme plein d'autres boutiques, etc. Ben nous, on offre des jeux géants à jouer à l'extérieur.
1: OK.
2: Plein de jeux que tu peux penser se font en version géante. Où est-ce que la pièce, au lieu d'être 3 pouces de haut, elle naît 3 pieds?
1: Okay.
2: J'exagère, mais le principe, c'est ça. Donc, on fait jouer les gens directement là, on parle du Joker, c'est quoi, puis ben on met en ordre comme un Jenga géant, Uno géant, Connect Four géant, des choses comme ça.
1: Ah ouais.
2: Fait qu'on fait jouer les gens à l'extérieur. J'ai même un beer pong géant, parce que c'est des gros sauts avec des
1: malade.
2: Ballons de soccer, parce qu'on peut jouer à l'extérieur, c'est malade.
1: OK, mais là, moi, je veux ça dans ma cour cet été, fait que je vais vous appeler.
2: Parfait.
1: Beer pong géant, puis c'est quoi que vous mettez dans les verres géants? C'est de l'eau?
2: J'ai pas le choix de mettre de l'eau, malheureusement.
1: Ben oui, là, maintenant.
2: C'est plus les jeunes qui jouent, j'ai pas le choix de mettre de l'eau, malheureusement. Mais c'est chez toi, tu mettras bien ce que tu veux, mon cher Tom.
1: Fait que c'est du water pong.
2: Ouais.
1: Parce que sinon, la balle tombe dans un verre, là, faut le boire, c'est fini.
2: Ouais.
1: OK, super. Côté, mettons, tarif, est-ce que c'est des choses qui sont fixes ou vraiment on s'adapte aux besoins du client? Là?
2: On va toujours s'adapter, ça dépend, on est là combien de temps, ça dépend, on se déplace où, évidemment. On se déplace très loin. J'ai déjà été jusqu'à Mirabel pour une animation.
1: OK, wow, OK, mon Dieu.
2: Puis ça dépend aussi, on est combien, évidemment. Moi, je dis toujours, un animateur est là pour environ 20 à 30 personnes. Là, c'est évidemment pour une animation classique de jeux de société, parce qu'on fait d'autres choses comme des quiz et des bingos musicaux qu'on peut aussi se déplacer à l'extérieur. Donc ça, si tu as un gros groupe, tu cherches quoi faire avec ton party de bureau, un quiz, t'as un animateur à payer, et nous, on fournit tout le stock. Donc, les micros, les speakers pour la musique, des feuilles pour le quiz, etc., tout est fourni.
1: Puis ces bingos-là puis ces quiz-là, est-ce que ça ressemble un peu à ce qu'on retrouve à vos soirées directement au pub?
2: C'est la même chose. Donc c'est vraiment l'activité, le Joker, c'est finalement un fun. C'est une place, mais ouais, c'est aussi le fun où est-ce que tu te déplaces partout. Là.
1: OK, fait que ceux, mettons, qui en ont déjà fait au pub ludique puis qui ont trippé, là, ils pourraient faire ça dans leur party.
2: Le même genre d'expérience.
1: OK, malade.
2: Évidemment, pas les mêmes questions. Tu peux pas tricher à redemander ton quiz puis avoir toutes les bonnes réponses après.
1: C'est ça, vous l'adaptez puis vous en refaites. Ceux qui nous écoutent, mettons, présentement puis qui se disent, moi, je veux utiliser ce service-là cet été, cet hiver, peu importe. Est-ce qu'il faut se rendre directement sur place? Est-ce qu'on peut vous appeler? Comment on vous rejoint comme ça?
2: Tout est bon. C'est sûr que par nos réseaux, c'est la méthode la plus facile et efficace pour nous autres. Donc, Facebook, Instagram, Joker Pub Drummond. Sinon, même par TikTok, Joker Pub Ludique. Sinon, directement là, sur notre site web, vous avez numéro de téléphone et courriel pour nous rejoindre facilement.
1: OK, cool. Ben, je pense que ça fait pas mal le tour. Est-ce que tu voulais rajouter un petit quelque chose, inviter les gens à vous appeler ou à participer?
2: Ben, surtout, moi, je vous dirais pour cet été, ce qui fonctionne vraiment, là, c'est les campings et camps de jour. Donc, vous êtes à la tête de ça, vous cherchez des activités à faire, surtout quand il pleut, on peut être un service de ressources, de secours. Donc, juste pour dire, hey, s'il pleut, là, tu peux-tu être là? On va être là. OK. Soyez au rendez-vous.
1: Puis, est-ce que vous faites ça intérieur-extérieur? Je rajoute cette question-là. Là.
2: Oui, intérieur-extérieur, on s'adapte toujours, il n'y a pas de souci.
1: OK, parfait. Puis, j'imagine que ce n'est pas les mêmes jeux que vous offrez à l'intérieur ou à l'extérieur? Ou...
2: Non, en effet. On va avoir plus des jeux géants, des activités différentes, justement. Quand on parle d'un beer pong géant, des choses comme ça, là. On a des jeux d'extérieur, des parties classiques d'été, des poches, etc. Là.
1: OK, all right. Ben, merci Marc-André d'être passé, puis on s'en chance bientôt.
2: Merci Tom, à la prochaine.

0: 7h44 minutes. J'espère que vous passez une belle matinée jusqu'à présent, toujours sur les ondes du 105.3 Viva Drummondville. On continue en musique dans quelques minutes. Pour de vrai, laissez-moi à peu près 3 minutes, puis je vous fais jouer ça. Olivier Dion avec Pour Exister, Morgan Wallen, Tate McRae, grosse collaboration. What I Want, ça s'en vient. On va aussi avoir la dernière de Blur Jeans Blur. Vous la connaissez très bien maintenant, Scotch and Posh. Qui aurait pensé que quelqu'un écrirait une chanson qui s'appelle Scotch and Posh un jour? On doit être prêt à tout avec des groupes comme Blue Jeans Bleu. Ça s'en vient. À Viva, restez là. Bonne matinée et bon vendredi.
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0: Il est 7h56 minutes. J'espère que vous allez bien. Tommy Coderre qui est toujours avec vous. Une deuxième heure qui se termine déjà dans On part ça de même. Drummond, ça va aller vite aujourd'hui. J'ai comme vraiment l'impression que ça va passer en un claquement de doigts. Oubliez pas que dans une vingtaine de minutes, on a le segment de la question extrême. C'est votre dernière chance parce qu'on est vendredi pour gagner une paire de billets pour le festival Génération de Nicolette. Ça s'en vient d'ici la dernière semaine de juillet. Vous voulez pas manquer ça. 3 jours de musique. C'est écœurant, tous les artistes qui sont invités. On va faire le tour de la programmation de toute façon dans les prochains instants, là, vers 8h20. Tout ce que vous avez à faire, c'est nous envoyer votre nom et la réponse que vous pensez que c'est pour la question extrême. Puis que ce soit la bonne réponse ou non, vous êtes automatiquement inscrit pour le tirage qui va se passer à peu près 10-15 minutes après que j'ai donné la question. C'est pas mal tout le temps ça à chaque matin. Donc restez là, 8h20, c'est un rendez-vous. Ça vaut 120$ cette paire de billets-là. Vous voulez pas manquer ça.
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4: Bonjour, ici Michel Scarpino. Voici le bilan de l'actualité. Tout d'abord, le ministre responsable de la stratégie maritime, Bernard Drainville, doit faire une annonce aujourd'hui concernant la modernisation du port de Matane. Le financement pour le projet de réfection de sport est estimé à 220 millions de dollars. Le port doit atteindre sa fin de vie résiduelle d'ici 2033 et fonctionne actuellement à 28% de sa capacité portante. Un avion d'Air Canada a quitté la voie de circulation après son atterrissage à l'aéroport international Montréal-Trudeau hier en fin d'après-midi. Personne n'a été blessé. L'avion en provenance de Los Angeles transportait 156 passagers et 6 membres d'équipage. Il aurait atterri normalement avant de sortir de la voie de circulation et de s'immobiliser sur le gazon. La situation a engendré des délais dans les opérations. L'avion va faire l'objet d'une inspection complète. Le CN assure que sa priorité absolue était la sécurité quelques jours après le déraillement d'un train à Repentigny dans la Naudière. L'accident n'a pas fait de blessés, mais le déraillement de 49 wagons à proximité d'un quartier résidentiel continue d'inquiéter certains citoyens. Le trafic ferroviaire a repris dans la nuit de mardi à mercredi et les trains circulent à une vitesse considérablement réduite. Le CN indique que les travaux ont été entrepris et que la voie a été entièrement reconstruite. Et de son côté, le maire de Repentigny demande une limite de vitesse dans les zones résidentielles ainsi qu'une consultation publique auprès des citoyens affectés. Et puis, Statistique Canada s'apprête à publier ce matin les nouvelles données sur l'emploi pour le mois de juin. Selon un sondage Reuters mené auprès d'économistes, le Canada aurait créé 10 000 emplois le mois dernier, ce qui suffirait à maintenir le taux de chômage à 6,6%. Ça complète le bilan de l'actualité Arsenal Média. On vous souhaite une bonne journée à notre antenne.

Ouais, là, c'est, tu sais, l'émission s'appelle On part ça de même, mais moi, je dirais, on finit ça de même. On finit la semaine ensemble avec une dernière belle matinée. Pour de vrai, le soleil est déjà dans le ciel est déjà à peu près bleu. Il reste un petit peu de nuages, mais pour de vrai, ce sera du soleil, là, toute la journée. Fait qu'on se plaint pas de ce côté-là. 20 degrés déjà ce matin. On attend 26 aujourd'hui. Ressenti 30. Fait que ça a pas fini de monter, la gang. Mais par contre, ce soir, cette nuit, je pense que ça, c'est la meilleure nouvelle pour moi, en tout cas, de la semaine. 16 degrés, avec quelques petits nuages, mais pas de pluie, pas rien. Ça, ça veut dire qu'on va pouvoir ouvrir les fenêtres. Puis peut-être utiliser une couverture juste un peu plus chaude, mais juste pour avoir la brise quand même sur le bout des pieds puis sur le bout du nez. Ah, moi, j'aime ça dormir la fenêtre ouverte, c'est épouvantable. Samedi et dimanche, 27-29 degrés, gros soleil toute la fin de semaine. On va pouvoir sortir, avoir du fun, en profiter, puis oublier que lundi, on retourne travailler. Puis pour ceux et celles qui travaillent pendant la fin de semaine, ben c'est toujours mieux de travailler au moins quand il fait beau. Tu sais, quand il pleut, c'est un peu plus maussade, hein? La semaine prochaine aussi, quand même pas mal de soleil à attendre. Ça aussi, c'est le fun. Elton John, Cold Heart, collaboration avec Dua Lipa. Manquez pas la question extrême à 8h20 pour la paire de billets pour le Festival Génération.

0: revenir dès 8h45, encore plus de musique. 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
2: J'en ai parlé un peu plus tôt ce matin, mais pour ceux et celles qui étaient pas là encore, j'en reparle. Ok, 8h10, minutes, 8h11 à l'instant. Bon matin, Drummond. Je vous parle d'une activité à faire en fin de semaine. Ça se passe ce dimanche. Vous voulez terminer la semaine sous le soleil, en plus sous la chaleur, avec un 29 qui est annoncé. Puis avoir du gros fun avec toute la famille, les entreprises en famille Drummondville qui vous offrent un événement à ne pas manquer. OK, ça se passe ce dimanche, 10h30 jusqu'à 16h. On peut se prévoir un petit genre de pique-nique, un petit lunch, mais sinon il y a aussi une cantine directement sur place. OK, c'est une grosse journée d'activité extérieure au profit de la parenthèse. Donc si vous achetez vos billets, ben tout cet argent-là là s'en va directement là-bas. L'événement qui va se dérouler au cégep de Drummondville, hein, au 960 rue Saint-Georges. Ici à Drummond, il y a 20 jeux gonflables qui vont être montés directement sur le site du cégep pour vos plus jeunes. Puis question d'avoir du gros fun. 20 jeux gonflables, là, je veux dire, même s'il y a bien du monde là-bas. Là. D'après moi, il n'y aura pas tant d'attente que ça. Plusieurs jeux mécaniques aussi qui vont être sur place. Grosse aire de restauration, ça inclut des petits snacks comme de la barbe à papa, du popcorn, mais aussi, comme je l'ai mentionné, une cantine. Si ça vous tente pas de cuisiner en fin de semaine, c'est bien correct aussi. On relaxe. Ça sert à ça les dimanches parce que le lendemain, on travaille. Donc, si vous avez de la famille à inviter, des amis aussi à inviter, vous pouvez aller voir ça directement sur la page Facebook des entreprises en famille Drummondville. Sinon, allez directement sur le site événement-2026.com pour acheter vos billets. C'est vraiment pas cher, ça vaut la peine. Les enfants vont être contents, les adultes vont être contents aussi parce que pendant qu'ils jouent, on peut parler, puis après ça, on mange sur place, pas besoin de cuisiner. Pour moi, ça sonne comme un dimanche parfait. On retourne en musique, on a le temps de quoi? Deux chansons, il est quelle heure là? Il est 8h12, ouais, c'est à peu près ça. Fou, Andréana Malette, ça s'en vient juste avant, on se gâte avec la dernière de Ludovic Bourgeois, Jamais s'oublier. Et puis après ça, vous le savez, on va être autour de 8h20. Ce sera la question extrême. Dernière chance de gagner votre paire de billets pour le Festival Génération de Nicolette, valeur de 120$. Tout ce que vous avez à faire, c'est nous texter, puis texter ici à la station. C'est gratuit. Restez là, ça s'en vient dans 6 minutes. Bon matin!

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1: Et on est en plein dans les temps. Il est 8h19, 8h20, pile. On y va pour la question extrême. Dernière de la semaine, dernière chance de gagner une paire de billets pour le Festival Génération de Nicolette. On en avait une à faire tirer à tous les jours. Puis là, on est vendredi. Fait que c'est ça. Faites le calcul, il y en a déjà 4 de parties. C'est votre dernière chance, ça vaut 120$ la gagne. Paire de billets qui peut vous apporter là, directement au festival pour la soirée que vous voulez. C'est ça qui est le fun, parce que, bon, il y a évidemment là, plein d'artistes qui sont invités, puis c'est un gros événement pour de vrai. Je sais pas si vous avez vu la programmation, là, c'est débile, pour de vrai, là. Première journée, c'est-à-dire le 23 juillet prochain, Three Days Grace, Extérieur avec Cam Cain. C'est débile. Après ça, le lendemain, le vendredi, Québec Redneck, Cain, Classe Moyenne. Si vous tripez sur Catherine Sans Regret là, et tout ça, là, c'est eux autres. Là. Bon, Catherine fait plus partie du groupe, on s'entend, là, mais ça reste un groupe qui est hallucinant. Puis, il arrête pas de sortir des grosses collaborations avec King Melrose, entre autres, avec Orange Lessard, il y a pas si longtemps que ça aussi, avec Marc Dupré. C'est un groupe qu'on va entendre encore vraiment, vraiment longtemps. Avec la tournée d'adieu de Cain, là, moi, je suis pas mal sûr que Classe Moyenne essaye de se frayer une place dans le cœur des Québécois, des Québécoises. Puis, à date, ça fonctionne très, très bien. Puis, le lendemain, dernière journée du festival, Wiz Khalifa, Mike Posner, Billy Dupage. Pour de vrai, je sais pas comment ils ont fait pour avoir tous ces invités-là, mais ils ont réussi. Okay? Festivalgénérationpluriel.com, si ça vous tente d'aller voir les 3 jours de la programmation. Et puis, on y va pour la question extrême. Okay? Tout ce que vous avez à faire, c'est nous texter la réponse que vous pensez que c'est. Puis, que vous ayez la bonne réponse ou pas, c'est pas grave. C'est pas ça qui est important. Dès que vous nous envoyez une réponse, vous participez au tirage. On fait ça dans genre 15 minutes ensemble, OK? La question d'aujourd'hui, nous passons environ 45 heures par année à faire ceci. De quoi s'agit-il? Puis j'étais vraiment surpris, mais à y repenser, puis là, c'est peut-être un indice que je peux vous donner, mais moi, personnellement, avec la job que j'ai, probablement que je passe pas mal plus que 45 heures par année à faire ça. OK, c'est la seule affaire que je vous dis. Le reste, c'est de votre côté. On passe 45 heures par année à peu près à faire ça. De quoi s'agit-il? 819-445-1053. Textez-nous.
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7: Bonjour, bon début de journée, ici Claude Marquis, voici vos actualités. La ville de Drummondville autorise finalement le déménagement de Floriste Bergeron dans l'église Immaculée Conception sur le chemin du Golfe. Le conseil municipal a donné son feu vert à un projet particulier de zonage permettant à l'entreprise d'occuper une partie du bâtiment patrimonial. Le maire Jean-François Houle affirme que la ville voit ce projet comme une occasion de préserver le patrimoine local en lui donnant une nouvelle vocation. Le déménagement de Floriste Bergeron est prévu en août. L'entraîneur-chef des Voltigeurs de Drummondville, Sylvain Favreau, quitte l'organisation après 3 saisons pour poursuivre sa carrière dans la Ligue américaine. Arrivé en 2023, il aura notamment mené les Rouges à la conquête du trophée Gilles Courteau en 2024 et à une participation à la Coupe Memorial. Il a aussi été nommé entraîneur de l'année dans la LHJMQ la saison dernière. Les Voltigeurs ont déjà amorcé un processus pour trouver son successeur. La circulation sera perturbée demain à Drummondville en raison d'une compétition régionale de canoë-kayak au parc Sainte-Thérèse. Une portion du boulevard Mercure ainsi qu'une partie de la rue Rimbaud seront fermées jusqu'en soirée. La ville invite les automobilistes et les cyclistes à suivre les détours et la signalisation en place. Et une nouvelle œuvre d'art publique verra le jour au boisé de la Marconie à Drummondville. La ville a retenu le concept « Chouette » proposé par l'artiste Frédéric Laforge à la suite d'un concours. L'installation est prévue vers la fin de l'année. C'est ce qui complète vos informations. 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
1: Et que les réponses rentrent ce matin, ça n'a pas de bon sens. Vous les voulez, vos billets, pour aller au Festival Génération du côté de Nicolette. Dernière chance de gagner là, votre paire de billets. Hein. Ça a une valeur de 120$. On fait le tour de la météo rapidement. Après ça, je répète la question extrême pour ceux et celles qui l'auraient manqué. Il vous reste encore à peu près 4 minutes pour nous envoyer la réponse par texto. 20 degrés déjà ce matin. On attend 26 aujourd'hui, ressenti 30. Ça va être du gros soleil toute la journée. D'ailleurs, pendant toute la fin de semaine, c'est comme ça. 27 pour demain, 29 pour dimanche. Et les nuits, ah, là, c'est là où ça vient me chercher. 16 pour cette nuit et demain. On va pouvoir ouvrir les fenêtres, avoir une petite brise peut-être. On va espérer qu'il y ait un petit vent, juste assez pour qu'on soit bien. 19 pour la nuit de dimanche. La semaine prochaine, on remonte dans les 30 degrés côté température, avec encore une fois un peu de soleil, mais aussi des nuages. D'après moi, la pluie va se rajouter là aux prédictions d'ici la fin de la fin de semaine. On verra bien ce que ça va donner. Je répète la question, pour votre paire de billets pour le Festival Génération, on fait tirer ça dans 3 minutes 14 secondes. Pourquoi je le sais? Parce que c'est le temps de la toune qui va jouer dans

pas long. Puis tout de suite après, c'est la réponse. Nous passons environ 45 heures par année à faire ceci. De quoi il s'agit? Puis je vous ai donné comme indice un peu plus tôt que moi, avec mon travail, probablement que je passe plus que 45 heures par année à le faire. Bonne chance, la gang. 819-445-1053. Textez-moi maintenant.

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3: Je veux commencer par féliciter tous ceux et celles qui ont gagné des billets jusqu'à présent depuis le début de la semaine. Hein, une paire de billets à gagner à tous les jours pour la question extrême pour le festival Génération de Nicolette. On a Alex qui a gagné lundi, mardi c'était Mélanie, ensuite mercredi on a Mario, hier c'était Lisa. Puis on y va pour la dernière paire de billets aujourd'hui. Je pars la roulette. Et voilà, à l'instant, c'est fait. Pendant que ça roule, je vous en parle un petit peu du festival. 3 jours de grosse musique. 3 jours hallucinantes avec des grosses têtes d'affiches. Moi, c'est ça qui me fait capoter surtout parce que du côté de Nicolette, là, je m'attendais pas à ça. Je suis vraiment, vraiment surpris. Donc, du 23 au 25 juillet, Three Days Grace, Extérieur, Québec Redneck, Kain, Classe Moyenne, Wiz Khalifa, Mike Posner, Billy Dupage, Cam Kain aussi. Écoutez, c'est une grosse programmation. Vous choisissez la soirée où vous voulez y aller en plus de ça si vous gagnez votre paire de billets. La question extrême de ce matin, on passe à peu près 45 heures par année à faire ceci, de quoi il s'agit. Puis moi, je vous avais donné l'indice que avec mon travail, probablement que c'est plus que 45 heures par année. OK, on a reçu quand même pas mal de bonnes réponses ce matin. Se lever le matin tôt pour aller travailler. J'ai bien aimé cette réponse-là, puis en effet, je le fais beaucoup, mais c'était pas ça la réponse. Préparer son travail d'avance, ça aussi, j'ai aimé ça. Sinon, chercher des objets, genre chercher ses clés, son téléphone, des crayons, n'importe quoi. Je salue Laurie qui m'a envoyé celle-là. Sinon, on a quoi d'autre aussi? OK. Là, la roulette s'est arrêtée, je vais la garder, celle-là. OK, on y revient. David Bordelot qui m'a envoyé « Aller aux toilettes ». Je suis pas mal sûr que c'est plus que 45 heures par année. Pour de vrai, surtout avec les gens là qui, je vais l'avouer, un peu comme moi, passent beaucoup de temps aux toilettes. Moi, si j'y vais pour la grosse job, là, puis que j'ai le malheur de sortir mon téléphone cellulaire, et pas là, oubliez-moi pendant 15 minutes. Je me lève de là, j'ai des points rouges sur le bord des genoux parce que mes coudes étaient à côté trop longtemps dessus. Là, c'est épouvantable, c'est une maladie pour de vrai. Et je vais y aller avec une dernière réponse qu'on a reçue ce matin. Merci à toutes les autres réponses là, puis les autres personnes qui nous ont texté. J'ai pas le temps de lire tout le monde là, malheureusement, mais c'est celle-là qui a gagné. Donc on y va, Marie-Pierre Gagnon qui nous a écrit « Regardez la météo ». Et la bonne réponse était « Parler de la météo ». Puis je trouve ça le fun, c'est un addon que c'est toi qui as gagné ce matin, mais félicitations, fait que dans pas trop long, là, je vais te contacter pour les détails là, de comment gagner ta paire de billets. Merci à tous ceux et celles qui ont participé depuis le début de la semaine, pour de vrai, c'était malade de jaser avec vous aussi. Je réponds à tout le monde qui nous écrit, des fois ça prend une couple de minutes parce que les messages rentrent quand même, mais quand même, vraiment vraiment content d'avoir fait ça avec vous. Puis merci au Festival Génération de Nicolette qui nous ont donné là, ces 5 paires de billets-là pour vous les distribuer comme ça. Gros cadeau de leur part, c'est super, super apprécié. On y retourne en musique avec Bryan Adams, Me Voilà. On est toujours ensemble, on part ça de même, sur les ondes du Viva 105.3.

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1: Hey, ça pourrait être le week-end qui nous dit ça, mais voilà, je suis là. J'espère que vous avez passé une belle matinée en ma compagnie, toujours sur les ondes du 105.3. Tom Coderre qui s'est fait un plaisir de vous accompagner du lundi jusqu'au vendredi. Hey, on se donne rendez-vous ce dimanche à partir de 16h jusqu'à 18h pour Viva Style Country et Folk. On finit la fin de semaine ensemble avec de la bonne musique country, c'est malade. Si d'ailleurs vous avez envie de danser un petit peu le country, je sais qu'il y a un événement là qui s'en vient au courant de la fin de semaine. C'est organisé par la compagnie de danse Makina, programmation donc Fête Super Trad 2026. Si vous voulez aller voir ça sur les réseaux sociaux là, Fête Super Trad 2026, vous allez pouvoir danser en masse pendant tout le week-end. Ça commence aujourd'hui, ça se termine ce dimanche au parc Woodyatt. Si ça vous tente d'y aller là, puis d'écouter cette belle musique traditionnelle là d'ici et d'ailleurs aussi. C'est gratuit. On se présente au parc Woodyatt. Merci, bonsoir. C'est tout ce que ça prend pendant toute la fin de semaine. Ayez du gros fun. Puis sinon, si vous êtes pas disponible justement dimanche parce que vous êtes au parc Woodyatt ou vous êtes ailleurs en train de faire des activités ici à Drummond, ayez du fun. Il y a du gros soleil pendant toute la fin de semaine. Ça sert à ça. On sort, on en profite. Puis après ça, nous, on se retrouve lundi prochain. Peu importe la température, puis peu importe si le week-end s'est bien passé, 6h tapante, c'est un rendez-vous. Restez là, Diane Simard qui s'en vient pour Viva l'avant-midi. Elle vous accompagne en studio pour les 3 prochaines heures avec de la méchante bonne musique. Un petit peu jaloux de ces 15 premières minutes, mais pas vous mentir. JF Posé, Olivier Dion, Gabby Barrett, Charlie Puth, Alex Warren, tout ça, ça s'en vient. Aïe, aïe, aïe. Va falloir que j'y parle à Diane. Faut qu'elle m'en laisse un petit peu en fin de show. Quoique, on a eu de la bonne musique ce matin. Hey, ayez du gros fun. Je vous rappelle qu'il fait déjà 20 ce matin. On attend 26 ressenti 30. Donc, c'est pas le temps de s'habiller chaudement aujourd'hui. Il va faire chaud. Par contre, on a une belle nuit qui s'en vient. 16 degrés seulement. Ah là là, ça va faire du bien. 8h41 minutes. À demain. À dimanche ou à lundi, la gang. Salut.
2: On part ça de même. 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

Excellent début de journée, Diane Simard en place avec vous autres en ce vendredi dernière de la semaine. J'espère qu'elle est bien entamée pour vous et on va se jaser de bijoux, entre autres, cet avant-midi. Je sais pas pour vous autres, mais moi, ce que j'aimais faire quand j'étais petite et que ma grand-mère me gardait, c'était de fouiller dans son coffre à bijoux. Et je faisais des trouvailles extraordinaires. Faut dire que j'avais une grand-mère assez excentrique qui n'est plus là aujourd'hui, mais honnêtement, j'ai juste des bons souvenirs. Je pouvais passer tout l'après-midi à fouiller dans ses bijoux. À un moment donné, elle venait me voir. Es-tu encore là? Es-tu encore en vie? Elle m'attendait plus. Non, mais je fouillais des bijoux, moi, là. Parce que là, il y a un bijou extrêmement tendance qui revient pour cette saison. Et c'est le genre de choses que vous pouvez retrouver dans le coffre à bijoux de vos grands-mères. Mais sont tellement in, nos grands-mères. Même en 2026, peuvent ressortir leurs bijoux puis ça fonctionne encore. Alors, vous pourrez aller piger chez grand-maman pour ça. On s'en reparle. La nouveauté de Stromae aussi, je vais vous l'offrir dans la prochaine heure. Jeff Posey aussi sera là. Et pour tout de suite, voici Alex Warren et Fever Dream. Bon vendredi à Viva!

La nouveauté de Jean-François Posé emmêlée dans ses cheveux qu'on vient de s'offrir à Viva. Dans les prochaines secondes, c'est une des meilleures amies de Taylor Swift qui s'invite, Selena Gomez. Alors, c'est sûr qu'elle était là au mariage vendredi dernier à New York. Et elle était juste sublime. Ça n'a pas de bon sens, les beaux looks qu'on a vus. Je suis allée piger ça sur le site Gala. Alors, on parle de sa robe nude, moulante qu'elle avait le soir du mariage, qui était scintillante, entièrement couverte de cristaux et de fine franche à l'ourlet, et la coupe était super simple avec un col rond, des larges bretelles ajustées sur ses épaules. Elle avait des belles boucles d'oreilles ovales également à diamants. Alors tout ça, ça scintillait. Et je peux vous dire que c'était de toute beauté aussi ses cheveux. Alors très simple, mais très années 70, plat, avec une petite rondeur en finale, juste une petite vague au niveau là pour être autour de son visage. C'était magnifique, classique, de bon goût. Alors c'est sûr que tout le monde était sur son 36. Elle s'invite Selena Gomez en compagnie de Rima sur Calm Down à Viva. Bon vendredi.

fan de Dirty Dancing, j'ai vraiment une suggestion littéraire à vous faire. Je vous en parle dans un petit instant, mais pour tout de suite, on s'offre une des chansons phares tirées de ce film culte sorti dans les années 80. Voici She's Like the Wind par Patrick Swayze, parce qu'ici, c'est Viva la musique. Bon vendredi à Viva!

film culte Dirty Dancing, sorti en 1987, un incontournable qu'on aime voir et revoir. Les filles, on peut pas s'en passer. Je pense que moi, faut que j'aille ma dose annuelle de ce film-là. Et là, j'ai une suggestion littéraire à vous faire. Le livre s'appelle « On ne laisse pas bébé dans un coin ». Dirty Dancing, un film féministe par l'autrice Andrea Warner. Le magazine Cosmopolitan nous en parle et on dit que cette écrivaine-là a grandi, bien sûr, comme nous autres, portée par ce film-là qu'elle a vu et revu. Et là, elle a vraiment analysé. Et pour elle, c'est une œuvre profondément féministe qui, par bien des façons, a construit des femmes à travers le monde parce que elle apporte un regard sur tout ce qu'on peut voir dans ce film-là, sujet de l'avortement au désir féminin jusqu'à la sonorité et les luttes des classes aussi. Alors elle met même en lumière les coulisses de ce film-là. Dans cette production, on y découvre tout le processus.

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qui est à venir en musique dans les prochaines minutes à Viva. Mais juste avant, il faut que je vous présente la nouveauté de Stromae, une chanson fraîchement sortie en duo avec l'artiste suédoise Tove Lo. Alors, c'est vraiment une belle collaboration où Stromae y fait un refrain en français. Et cette pièce-là, Des fleurs, va se retrouver sur le nouvel album de Tove Lo, justement, qui est attendu le 18 septembre prochain. Pour le moment, c'est disponible sur toutes les plateformes numériques. Alors, c'est un duo très bien réussi. Puis de toute façon, on est toujours très recevant pour avoir une nouvelle chanson du légendaire Stromae avec les Adore on danse, Papa Outé. Alors voici Des fleurs de Tove Lo et de Stromae à Viva, parce qu'ici, c'est Viva la musique.

Dans un instant, des bijoux qu'avaient nos grands-mères dans leur coffre qui refont surface et qui sont super à la mode. On aura l'occasion de s'en jaser. Pour tout de suite, voici Callum Scott et Dancing on My Own à Viva.

0: Est-ce que votre grand-mère avait ou a encore aujourd'hui un coffre à bijoux bien garni? La mienne était très excentrique et je peux vous dire que ce genre de bijoux-là se retrouvait dans son coffre, ça c'est bien certain, et ils font un grand retour. C'est très, très, très à la mode. Le magazine Clin d'œil nous en parle. Alors, on parle du grand retour des bracelets en résine et des broches travaillées. Alors, c'était vraiment des pièces qu'on retrouvait dans les coffres à bijoux de nos grands-mères. Alors, l'année passée, on avait vraiment la tendance des perles un peu plus discrètes. Alors, c'était très, très, très in. Mais cette année, on y va avec les perles version XX large, asymétrique et surtout coloré à nos collections. Alors, c'est ce qu'on peut porter autant en collier qu'en bracelet. Alors, il faut que ce soit gros, tout simplement. Alors, ronde, translucide, en pierre polie ou en verre brillant, on les prend n'importe quoi pourvu que ce soit XX large. Tout ça, ça fonctionne très bien pour être in cette année côté bijoux. À venir dans un instant, Ray à Viva.
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9: Bonjour, ici Boris Chassaigne. Le premier ministre canadien Mark Carney est en Arabie Saoudite pour rencontrer le prince héritier Mohamed Ben Salman et des chefs d'entreprise dans le but de renforcer les échanges commerciaux et les investissements bilatéraux. Le Canada s'efforce de rétablir ses relations bilatérales mises à mal depuis 2018. L'ancien premier ministre Justin Trudeau avait alors vivement critiqué le système judiciaire du royaume et le traitement réservé aux femmes dans ce pays. Les agents de la paix en service correctionnel du Québec ont finalement voté à 78% en faveur de l'entente de principe qui leur a été soumise en juin. Leur syndicat compte 2900 membres dans 17 établissements pénitentiaires au Québec. Et le chanteur canadien Justin Bieber sera du tout premier spectacle de la mi-temps de la finale de la Coupe du Monde de la FIFA le 19 juillet. Il rejoint les têtes d'affiche annoncées de Madonna, Shakira et BTS. C'était vos manchettes.
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Charlotte Cardin s'invite avec The Way We Touch, une pièce qu'on va retrouver sur son nouvel album qui est en préparation. Qui devrait arriver quelque part cet automne. Ricky Martin également est en réserve musicale. Tout ça, ça se passe à Viva.

0: les gens vont encore plus s'y rendre. Alors, ça dépend. Il mentionnait que l'année passée, les Benson Boone et Shania Twain, c'était vraiment là deux artistes phares qu'on voulait voir. Mais cette année, on veut comme toutes les voir. Il y en a pas un qui sort plus du lot que l'autre nécessairement. Alors c'est sûr qu'on mise sur Michael Bublé, Gwen Stefani, Muse, Jelly Roll. Alors tout ça, ça restera à surveiller évidemment. Pour The Lumineers aussi, ah oui, ben il y a de l'ambiance dans notre belle province, ça c'est certain, avec les nombreux festivals en plus qu'on a un peu partout. Alors Michael Bublé s'invite avec Sway dans un instant. 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

Patrice Michaud avec 1977 dans Viva l'avant-midi. Patrice Michaud qui va reprendre pour une deuxième saison du côté de RTV l'animation du rendez-vous musical au Bar Central. Alors ça reviendra cet automne pour notre plus grand bonheur parce que moi je le trouve tellement bon à l'animation. Il avait fait ses preuves, vous vous rappelez, aux variétés de Star Academy. Moi ça a été vraiment une belle découverte. Belle découverte musicale également pour moi, Patrice Michaud, déjà. Et ça a été une belle découverte aussi en tant qu'auteur. Est-ce que vous avez déjà lu à vos enfants La soupe aux allumettes? Alors, il a fêté, il y a pas si longtemps, les 5 ans de ce livre-là. C'est pas hier qu'il l'a sorti, mais c'est encore très actuel aujourd'hui. C'est la dernière entrevue que j'ai lue dans le magazine 7 jours de lui, qu'il a faite il y a quelques mois. Il mentionnait qu'il y avait encore des histoires là, qui traînaient dans ses tiroirs. D'après moi, il y aura d'autres livres jeunesse pour Patrice Michaud, on l'espère en tout cas. Et il a dit aussi dans cette entrevue-là qu'il était supposé d'être en période d'écriture pour éventuellement nous sortir de la nouveauté. Alors moi, je reste à l'affût. Parlant de nouveauté, notre prochaine invitée nous en a offert une méchante belle le 8 mai dernier, son nouvel album Ailleurs, sur lequel on retrouve Sèche tes pleurs. Voici Laurence Saint-Martin à Viva.

d'intensité avec ses riffs de guitare. Three Doors Down dans Here Without You. Toujours Diane Simard en place avec vous autres dans Viva la Vent Midi en compagnie de Sam maintenant.

0: La première semaine de son mariage, ça se passait vendredi dernier. Taylor Swift à venir dans un petit instant avec Hope Alight en musique. Également, la chanson numéro 1 en ce moment partout au Québec de Blue Jeans Bleu, Scotch and Posh. Ça s'en vient et on a également pour vous la toune du lunch qui met la table sur ce que vous allez entendre ce midi pour le lunch 80-90-2000 servi aujourd'hui par Crowded House. Don't Dream It's Over en réserve musicale dans un moment à vivre. Va rester là.
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12: Bonjour, ici Boris Chassagne. Le premier ministre canadien Mark Carney est en Arabie Saoudite pour rencontrer le prince héritier Mohamed Ben Salman et des chefs d'entreprise dans le but de renforcer les échanges commerciaux et les investissements bilatéraux. Le Canada s'efforce de rétablir ses relations bilatérales mises à mal depuis 2018. L'ancien premier ministre Justin Trudeau avait alors vivement critiqué le système judiciaire du royaume et le traitement réservé aux femmes dans ce pays. Les agents de la paix en service correctionnel du Québec ont finalement voté à 78% en faveur de l'entente de principe qui leur a été soumise en juin. Leur syndicat compte 2900 membres dans 17 établissements pénitentiaires au Québec. Et le chanteur canadien Justin Bieber sera du tout premier spectacle de la mi-temps de la finale de la Coupe du Monde de la FIFA le 19 juillet. Il rejoint les têtes d'affiche annoncées de Madonna, Shakira et BTS. C'était vos manchettes.
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Backstreet Boys s'invite dans les prochaines secondes à Viva, le groupe culte qui poursuit sa fameuse résidence Into the Millennium à la sphère de Las Vegas pendant le mois de juillet, au mois d'août également. Et puis là, on a annoncé cette semaine que les Backstreet Boys allaient s'occuper du fameux spectacle final de l'after party du Grand Prix de Formule 1 de Las Vegas le 21 novembre prochain. Ça a été annoncé en grande pompe cette semaine, une visibilité incroyable évidemment pour les Backstreet Boys. Et je vous rappelle que le 12 juin dernier, nous ont offert une toute nouvelle chanson, Bottle Up, qui va se retrouver dans le prochain film de la Pat Patrouille, le film des dinosaures, qui sera au cinéma le 14 août prochain. Alors, ça roule pour les Backstreet Boys qui s'invitent avec As Long As You Love Me. Oh, tout en douceur, juste pour nous autres. À Viva, je vous souhaite un excellent vendredi.

0: Harry Styles s'invite dans les prochaines minutes à Viva et l'ex One Direction a terminé en début de semaine une série de 12 concerts au stade de Wembley à Londres dans le cadre de sa tournée mondiale Together Together. Et il était vraiment très émotif au moment de conclure son dernier concert dans le stade. Il a rendu hommage à ses amis de One Direction. Il dit « Je ne serais pas sur cette scène sans mes quatre amis qui ont joué un rôle essentiel dans ce parcours. » Il a remercié publiquement Niall Horan, Louis Tomlinson, Zayn Malik et son cher ami Liam Payne, aujourd'hui décédé. Il dit « Pour ces soirées et tout ce que j'ai appris pendant cette période, l'amitié et tout, merci. » Il dit « Rien de tout cela n'aurait été possible. Je ne serais pas ici sans vous. Merci infiniment. » Et d'ailleurs, les parents de Liam Payne étaient dans la salle pour ce dernier concert. Alors, c'était vraiment touchant de l'entendre parler comme ça de ses émotions et de remercier les membres de One Direction, évidemment, qui ont vécu plein d'affaires ensemble. Hein. Max McLean également s'invite en musique dans un instant. Viva, restez là.
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pour faire lever le party dans votre 4 à 7 ce soir. Faut être branché à Viva parce que c'est Viva la fiesta qui vous sera servie à compter de 16h par mon ami Jerry. Alors, ça ne pas manquer parce qu'il va nous faire revivre, entre autres, la transition entre le disco et la pop telle qu'on la connaît avec des excellents montages. Et je peux vous dire qu'on ne quitte pas le plancher de danse. D'ailleurs, Jerry s'invite dans quelques instants avec le lunch 80-90-2000. Diane Simard vous souhaite de passer un excellent week-end et on reprend ça dès lundi tout de suite après. On part ça de même également pour Viva la Casa en mode vacances. Ciao!

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6: Bonjour, ici Boris Chassaigne. La reprise du marché des emplois d'été pour les jeunes a contribué à la progression de l'emploi en juin au pays. C'est ce que rapporte Statistique Canada. 18 000 emplois ont été créés le mois dernier. Ces chiffres ont fait baisser le taux de chômage d'un dixième de point de pourcentage à 6,5%, soit le même qu'en janvier. Le gouvernement du Québec compte moderniser le port de Matane dans la région du Bas-Saint-Laurent. Le quai existant sera reconstruit, les aires d'entreposage réaménagés, les brise-lames seront rehaussées. Plusieurs entreprises du secteur des pâtes et papiers et des équipements lourds utilisent les services de ce port. Et un conducteur dans la trentaine a perdu la vie hier soir à la suite d'une sortie de route à Saint-Irène dans la région du Bas-Saint-Laurent. L'enquête tente à démontrer que la victime aurait perdu la maîtrise de son véhicule et qu'elle ne portait pas sa ceinture de sécurité. C'était vos manchettes.
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3: Oh, le week-end, et on le voit là, il est sur le bord d'entrée, on voit ses pieds au travers de la craque de la porte.
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3: Bon vendredi midi, je m'appelle Jay, c'est moi qui vous accompagne ce midi.
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3: C'est pas vrai que les appareils intelligents sont si intelligents que ça. Quoique, c'est de moins en moins vrai, par exemple. Ça avance, la technologie, et il y a un gros mais par rapport à ça. Ça vous est-tu déjà arrivé d'avoir un problème avec la technologie, tu sais, qu'elle vous comprenait pas ou que ça faisait vraiment pas ce que c'était supposé faire? J'attends votre histoire. Vous pouvez me raconter ça par message vocal au 1-866-567-2346. C'est le numéro de téléphone que vous pouvez texter. C'est un show interactif parce que on sait que vous avez la broue dans le pupitre, vous êtes en train de dîner, rien que sur un coin de table, mais au moins vous profitez de la bonne musique des années 80-90-2000. Gwen Stefani, alors qu'elle était dans le groupe No Doubt, s'en vient. On a Snap aussi, mais on part ça avec KWS, Please Don't Go, dans le lunch 80-90-2000.

0: Hey, vous pouvez nous demander hein, à votre haut-parleur intelligent, écoutez Viva et ça se met à jouer, c'est fantastique. Alexa d'Amazon, puis aussi les haut-parleurs de Google, là, le Google Home, avec le nouvel assistant vocal Gemini. Hey, ça se modernise, hein, parce que là, c'est plus des demandes qui sont mal comprises, c'est vraiment l'intelligence artificielle qui nous répond, même en français québécois. Puis là, on est en train de se déplacer vraiment sur une maison connectée qui est capable de comprendre. Hey, moi, c'est rendu que je suis capable de partir ma thermopompe. Je peux être dans mon auto, puis demander à Google de partir ou de refroidir ma thermopompe. Ça marche super bien. Des commandes de plus en plus complexes, mais vous essayerez également, depuis l'implémentation de l'intelligence artificielle, c'est officiel pour Amazon, pour Google, vous pouvez leur demander des affaires sur des faits inusités. Puis c'est vraiment une discussion que vous avez. J'ai essayé ça avec ma fille, puis j'ai regretté un peu après parce que là, elle en abuse un petit peu. Bryan Adams avec When You're Gone, Mel C des Spice Girls, c'est ce qui nous attend au retour pour le hit du bureau à Viva.
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13: C'est un show interactif, le lunch, parce que vous avez une chanson en tête, vous la demandez, puis on salue votre gang du bureau. Salut à Pascal Gagné de Port-Cartier qui est à l'écoute. Et les entreprises d'Auteuil et Fils de Matane, voici Mel C, Bryan Adams, When You're Gone, Viva.

0: Je vous ai demandé au 1-866-RADIO, ça a été quoi vos difficultés avec l'intelligence artificielle puis les assistants vocaux numériques personnels. Là, Cynthia Dallaire, qui est courtier immobilier, me dit souvent sa route et je demande souvent des numéros d'adresse pour me rendre rencontrer des clients ou des acheteurs. Et à chaque fois, après que j'ai fait mes mises à jour de téléphone, je demandais une adresse, ça m'amenait toujours au gym. Ça, c'est drôle, Cynthia, comme histoire. Il y a Véronique Moreau de Drummondville qui dit « Ma mère s'appelle Marie-André et je demandais à mon assistant d'appeler Marie-André puis ça me partait toujours de la musique de mariachi. » Oh, ça s'invente pas! C'est trop bon! C'est quoi votre histoire? Hey, j'en veux d'autres comme ça, c'est excellent. Il y a Mark Anthony qui nous ramène en 1999 parce qu'on est le lunch 80-90-2000 et vous êtes à Viva, ça s'en vient au retour.
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Et c'est ainsi qu'on se laisse. Moi, je vais vous retrouver dès 16h pour la fiesta ici à Viva. Et on a une playlist de qualité pour passer l'après-midi. Y a-tu des gens qui sont au bureau, là, qui amorcent leur dernier après-midi de travail avant les vacances? Ben, textez-nous. On va peut-être vous dire un beau bonjour au 1-866-567-2346. Hey, puis je regarde ça, il y a de la bonne musique, là. Juste au retour, Where's My Husband de Ray. Mais tout de suite, où sont les belles années dans le lunch 80-90-2000? C'est Vilain Pingouin, je m'appelle Jay.

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7: Bonjour, ici Boris Chassaigne. La reprise du marché des emplois d'été pour les jeunes a contribué à la progression de l'emploi en juin au pays. C'est ce que rapporte Statistique Canada. 18 000 emplois ont été créés le mois dernier. Ces chiffres ont fait baisser le taux de chômage d'un dixième de point de pourcentage à 6,5%, soit le même qu'en janvier. Le gouvernement du Québec compte moderniser le port de Matane dans la région du Bas-Saint-Laurent. Le quai existant sera reconstruit, les aires d'entreposage réaménagés et les brise-lames seront rehaussées. Plusieurs entreprises du secteur des pâtes et papiers et des équipements lourds utilisent les services de ce port. Et un conducteur dans la trentaine a perdu la vie hier soir à la suite d'une sortie de route à Saint-Irène dans la région du Bas-Saint-Laurent. L'enquête tente à démontrer que la victime aurait perdu la maîtrise de son véhicule et qu'elle ne portait pas sa ceinture de sécurité. C'était vos manchettes.
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0: Un excellent vendredi, mon nom est Sébastien Galland, dernier remplacement pour moi aujourd'hui. Et ça me fait plaisir de vous accompagner avec de la bonne musique, de la musique qui fait du bien, une belle énergie pour commencer la fin de semaine. Et dans les prochaines minutes, Kane Brown avec Be Like That, mais on ouvre le bal avec une chanson qui a comme titre une phrase que vous allez peut-être crier dans un festival cet été.
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0: La musique de Rye avec Where's My Husband. Bienvenue, viva la musique!

petit rappel avant de commencer la fin de semaine, le vrai luxe, surtout en plein été, c'est pas toujours une voiture, un sac hors de prix. Ça peut être aussi une soirée sans obligation. Ça, ça coûte pas cher en termes d'argent, mettons. Une grasse matinée demain matin, une personne qui te demande « Hey mon amour, je vais faire le souper pour toi ». La grande vie, selon Fergie, quoi. Fergie, on a fait sa connaissance dans le groupe Les Black Eyed Peas. Son album solo sorti tout de suite après The Duchess avec comme premier extrait London Bridge a eu un succès mondial avec entre autres l'extrait qu'on écoute à l'instant, Glamorous. Viva la musique! 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

pas l'après-midi. Sébastien Galland en remplacement cette semaine pour une dernière fois. La prochaine, deux voix qui savent très bien raconter la vraie vie. Vous savez, la vraie vie avec ses détours, ses excès, ses deuxièmes chances. Chabosi et Jelly Roll réunis dans celle-ci avec Amen. Viva la musique!

0: Le vendredi, on commence souvent la journée avec de bien grandes ambitions. Faire l'épicerie, ranger la maison, laver la voiture, répondre à nos messages. Mais, et là, tout d'un coup, on se retrouve sur la terrasse avec quelque chose de froid dans les mains en disant « Ah, je pense que je vais faire ça dimanche. » Même si vous n'êtes pas ce genre de personne à remettre au lendemain. Et honnêtement, ça fait aussi partie de l'été. On passe tellement de temps à vouloir rentabiliser nos journées tout le temps qu'on oublie parfois que de ne rien prévoir, c'est également un très bon plan d'été. Donc, cette fin de semaine, gardez au moins un petit moment dans votre horaire, sans liste, sans culpabilité. Et je suis pas médecin, mais vos chances de réussite de décrochage sont comme 95% plus élevées si vous passez vos journées avec nous sur Viva. Donc, vous êtes déjà ben parti. Côté musique, on aura bientôt Fever Dream, Jérôme Couture. On poursuit le vendredi ensemble dans vos après-midi Viva. Sébastien Galland en remplacement cette semaine.
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0: toute simple pour apporter un air de vacances à votre vendredi s'il n'est pas déjà assez présent. Préparez-vous un souper inspiré d'ailleurs. Et là, quand je vous dis un souper inspiré d'ailleurs, un spaghetti en disant que ça vient de l'Italie, ça fonctionne pas, là. Un petit effort. Peut-être une salade colorée, des tacos. Mais tu sais, des tacos, on parle pas d'une boîte préparée, là. Savez-vous comment c'est facile d'improviser des tacos? On se prend une prochaine chronique là-dessus prochainement. Peut-être vous faire une limonade maison, vraiment moins sucrée que celle qu'on achète toute faite à l'épicerie. Et avec tout ça, on met une playlist latine, puis pendant une heure, ben, la cuisine devient une terrasse au soleil. Playa del Cuisine. Pas besoin d'un billet d'avion. Lewis Fonsi et Demi Lovato nous donnent justement le ton avec Échame la culpa. 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
1: Hey Fonsi!

0: Festival l'après-midi, Sébastien Galland en remplacement pour une dernière fois cette semaine. Il y a des chansons qui vieillissent bien et il y a celles qui réussissent carrément à traverser les générations. On les entend dans un mariage, dans une soirée avec les amis, dans l'auto, les fenêtres baissées et tout le monde connaît le refrain, même la personne un peu rabat-joie qui dit que c'est pas vraiment bon, c'est sûr qu'il fredonne en cachette. Et c'est peut-être ça le secret d'un vrai classique. Peu importe notre âge, peu importe l'année, suffit de quelques notes pour nous ramener quelque part. Celle qui s'en vient, ça appartient définitivement à cette catégorie-là. Un peu plus tard, on garde en réserve Ella Langley avec A Choosing Texas, mais juste avant, préparez-vous peut-être à chanter un peu fort. Parce que Cher, elle est une de ces rares artistes à avoir traversé 4 décennies, à avoir des numéros 1 dans les années 70, dans les années 80, dans les années 90 et dans les années 2000. Même Madonna a pas fait ça. Cher a traversé différentes ères dans sa vie et avec la chanson Believe, elle venait de découvrir l'autotune puis elle s'en cachait pas pantoute. Ça a fonctionné pareil. Donc, do you believe in life after love? La musique de Cher, Believe. 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
12: Bonjour, ici Boris Chassaigne. La reprise du marché des emplois d'été pour les jeunes a contribué à la progression de l'emploi en juin au pays. C'est ce que rapporte Statistique Canada. 18 000 emplois ont été créés le mois dernier. Ces chiffres ont fait baisser le taux de chômage d'un dixième de point de pourcentage à 6,5%, soit le même qu'en janvier. Le gouvernement du Québec compte moderniser le port de Matane dans la région du Bas-Saint-Laurent. Le quai existant sera reconstruit, les aires d'entreposage réaménagés et les brise-lames seront rehaussés. Plusieurs entreprises du secteur des pâtes et papiers et des équipements lourds utilisent les services de ce port. Et un conducteur dans la trentaine a perdu la vie hier soir à la suite d'une sortie de route à Saint-Irène dans la région du Bas-Saint-Laurent. L'enquête tente à démontrer que la victime aurait perdu la maîtrise de son véhicule et qu'elle ne portait pas sa ceinture de sécurité. C'était vos manchettes.
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3: 14h, ok, on monte le beat.

0: va l'après-midi. La prochaine, c'est un retour en 2006 avec une chanson qui a accompagné quelques bonnes peines d'amour et probablement quelques séances dramatiques à regarder la pluie par la fenêtre puis à se prendre comme si on était dans un vidéoclip. James Blunt qui savait vraiment comment aller chercher l'émotion avec seulement un piano et cette voix qu'on reconnaît immédiatement. Sortez les mouchoirs, mais pas très longtemps là. Vraiment pas. 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

Collectif pour la fin de semaine, on choisit une activité uniquement parce que ça nous tente. Pas parce que c'est utile, parce qu'on a envie. Point. Peut-être aller lire dehors, aller prendre une crème glacée. Si vous, ce qui vous rend heureux, c'est de vous enfermer dans un sous-sol frais pendant qu'il y a une canicule, laissez personne vous dire que c'est pas correct. C'est votre choix à vous. Mais c'est sûr que j'ai tendance à vous dire de sortir dehors parce qu'il se passe beaucoup de choses. Peut-être aller visiter un marché public ou simplement partir en voiture sans savoir exactement où on s'en va. On devient très bon pour organiser les horaires, penser aux autres et cocher des choses sur une liste. Mais l'été, ça passe super vite. Donc, faut parfois ajouter une case qui est super importante à l'agenda, qui est faire quelque chose pour moi. Ça a l'air simple, dit de même, là. Mais comme dirait Taylor Swift, Opalai. Non, c'est Opalite. Dans les prochaines minutes, on retrouve Claudel avec sa reprise de I Lost My Baby, mais juste avant Taylor Swift avec Opalite.

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bas à la musique, c'est ce qu'on se dit en entendant la prochaine, parce que c'est impossible d'entendre cette chanson-là sans avoir l'impression que la température vient de monter de 5 degrés. Si vous trouvez qu'il fait déjà assez chaud, pas responsable. Désolé pour ça. Bob Marley qui a réussi à transformer l'auto en petite terrasse des Caraïbes, on va être optimiste. Donc, montez le volume, on relâche les épaules, puis on commence officiellement la fin de semaine. Could You Be Love? Viva la musique!

0: donne une idée très simple pour les journées d'été. Vous préparez une petite boîte de dépannage à laisser près de la porte. Là-dedans, il y a de la crème solaire, il y a du chasse-moustique, il y a une bouteille d'eau réutilisable, des lunettes de soleil et une petite serviette. Comme ça, quand une invitation de dernière minute arrive, plage, parc, terrasse, randonnée, on passe pas 20 minutes à chercher tout ce qu'il faut, on prend la boîte et on part. Ça, c'est le genre de petite organisation qui permet juste d'être plus spontané. Moi, j'étais un peu comme ça, là. Donc, quand j'ai une envie de plage, elle est assez rapide, sans crier gare. Donc, pour moi, ça vient avec un danger d'oublier des choses parce que je veux y aller comme maintenant, là. Je suis comme déjà en retard. Si on était en hiver, je vous dirais de faire une petite boîte de dépannage à laisser dans la voiture, mais c'est bien plus le fun de vous parler de dépannage de plage. Et la musique continue avec Dan & Shay qui s'en viennent, tout comme Olivia Dean avec Man I Need. Votre vendredi se passe sur Viva. Sébastien Galland en remplacement cette semaine. Une dernière fois avec vous autres aujourd'hui. Viva la musique!
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14: Ici Michel Scarpino. Les gouvernements du Québec et du Canada annoncent un investissement conjoint de 196 millions destiné à la modernisation d'infrastructures culturelles dans la province. Les premiers établissements qui profiteront de cette enveloppe ont été dévoilés. Il s'agit d'établissements de Montréal, Trois-Rivières et Laval. Chacun de ces projets recevra 2 millions destinés à la rénovation et la réparation de ces lieux culturels. La reprise du marché des emplois d'été pour les jeunes a contribué à la progression régulière de l'emploi en juin, révèle Statistique Canada. Cela fait baisser le taux de chômage d'un dixième de point de pourcentage à 6,5%, soit le même niveau qu'en janvier. Et puis un conducteur dans la trentaine a perdu la vie hier soir à la suite d'une sortie de route à Saint-Irène, dans la région du Bas-Saint-Laurent. L'enquête tente à démontrer que la victime aurait perdu la maîtrise de son véhicule dans une courbe et qu'elle ne portait pas sa ceinture de sécurité. La victime a été transportée dans un centre hospitalier où son décès a été constaté. C'était vos actualités Arsenal Média.
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Cette semaine, le monde de la musique a perdu une voix absolument unique. Une voix très étrange, mais très puissante. Bonnie Tyler, qui est décédée à l'âge de 75 ans. Une voix rauque, puissante, immédiatement reconnaissable, qui aura marqué plusieurs générations. On pense évidemment à Holding On for a Hero.

mais surtout à cette immense chanson dramatique qu'on a toutes déjà chantée comme si notre salon était devenu une scène de spectacle, Total Eclipse of the Heart. C'est devenu un classique tellement partout sur la planète. C'est une chanson qui a été reprise plein de fois. Par contre, j'en ai trouvé une que je trouve un peu drôle. Là, je me demande si c'est moi qui a un esprit mal tourné ou si c'est vraiment drôle. Il y a une chanteuse pop française qui l'a repris avec la participation de Bonnie Tyler, qui chante en français, et au lieu de dire « je turn around », elle dit « je tourne ».

Votre prochaine toune de karaoké, l'éclipse totale du cœur. Mais dans les prochaines minutes, on écoute l'original, Total Eclipse of the Heart. Un peu plus tard, on retrouvera Stats avec Comment te dire. Mais avant, deux chansons qui se répondent presque parfaitement. Stars on 54 et la reprise de If You Could Read My Mind et la grande Bonnie Tyler, bien sûr. Vive à la musique!

0: sortie simple pour le week-end sans trop dépenser. Regardez du côté des marchés publics, des ventes de débarras, des petits événements organisés dans votre municipalité. En juillet, là, il se passe souvent quelque chose à quelques minutes de la maison, même quand on pense qu'il n'y a absolument rien au programme. Puis les ventes de débarras, c'est toujours une belle aventure. On part en disant qu'on cherche rien, puis on revient avec une lampe, trois pots Mason et une fraise qu'on devra repeindre. Mais c'est un beau projet. Donc, si vous êtes sur la route, vous voyez une vente de garage sur le bord du chemin, c'est peut-être un signe. Vous allez peut-être trouver quelque chose qui va vous faire dire « Hey, c'est quoi les chances? » Je vous dis, dans les prochaines minutes, Enrique Iglesias qui va apporter le soleil avec Rhythm Divine et Matt Lang qui va prendre ensuite la route avec She Stole My Truck. Le week-end commence ici, sur Viva. Sébastien Galland qui vous accompagne dans Viva les après-midi.
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0: Une chose qu'on sous-estime souvent durant l'été, c'est l'importance de bien dormir, même quand il fait super chaud. Donc là, on rappelle quelques consignes de base quand même. Les rideaux le jour, c'est fermé. On fait circuler l'air le soir. On place une bouteille d'eau froide près du lit. Ça peut vraiment changer la nuit. Et pour les gens qui dorment avec un ventilateur directement dans le visage, vous savez que vous allez vous réveiller avec les yeux secs et les cheveux complètement mêlés, hein, mais... Personne ne va vous faire changer d'idée, là. Avant de penser au sommeil, par contre, on va plutôt faire monter l'énergie. Marshmello et Manuel Torrizzo qui transforment Viva en piste de danse El Merengue. Je vous rappelle, le truc de base pour faire de la danse du ventre, vous faites des 8 attachés avec votre bassin. Une fois que vous le maîtrisez, là, vous pouvez y aller un petit peu freestyle. 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

Viva l'après-midi, Marc Dupré à l'instant. Et c'est ce qui termine mon émission avec vous. Merci d'avoir partagé ces moments-là cette semaine, la musique et vos journées avec moi. Je vous souhaite un magnifique vendredi et surtout une fin de semaine remplie de choses simples qui font du bien. Des choses qui vont vous faire dire merci la vie. Parce que c'est pas qu'Étienne remercie la vie. Non, non, non. Il y a Jerry Castonguay qui prend le relais dans Viva la fiesta. Parce qu'après tout, c'est vendredi. Olé! À bientôt!

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9: Bonjour, ici Claude Marquis, voici vos actualités. Le cégep de Drummondville obtient une aide de 8,1 millions de dollars du gouvernement du Québec pour la construction d'un nouveau bâtiment lié au Centre collégial d'expertise en gérontologie. L'infrastructure permettra d'accueillir des aînés, des citoyens et des partenaires pour développer des projets de recherche sur le vieillissement. Les nouveaux espaces seront également agrandis et adaptés aux personnes à mobilité réduite. La circulation sera perturbée demain à Drummondville en raison d'une compétition régionale de canoë-kayak au parc Sainte-Thérèse. Une portion du boulevard Mercure ainsi qu'une partie de la rue Rimbaud seront fermées jusqu'en soirée. La ville invite les automobilistes et les cyclistes à suivre les détours et la signalisation en place. La 5e édition de la foire sportive de Drummondville aura lieu demain au complexe sportif Drummondville. L'événement gratuit et familial permettra aux citoyens de découvrir différentes disciplines sportives, de rencontrer des organismes locaux et de s'informer sur les activités offertes dans la région. Près de 3000 visiteurs sont attendus pour cette journée. Et la Corporation de développement communautaire Drummond organisera une table ronde électorale devant public le 17 septembre prochain au cégep de Drummondville, à l'approche des élections provinciales d'octobre. L'événement réunira les candidats des circonscriptions de Drummond-Bois-Franc et de Marie-Lacoste-Gérin-Lajoie afin d'informer les citoyens sur leurs priorités et leurs positions concernant les enjeux communautaires de la MRC de Drummond. C'est ce qui complète vos informations. 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
3: Un dernier petit coup, puis on est arrivé au week-end. Un bon vendredi, bon retour à la maison.

Castonguay et c'est moi qui ai eu le mandat très difficile, ingrat, de vous jouer de la musique de party pour commencer votre week-end. Et c'est avec grand plaisir que je vais livrer la marchandise de DJ Patino avec beaucoup de plaisir, ça c'est garanti. On va prolonger votre vie au bureau, là. Peut-être que vous trouvez la semaine longue en ce moment. On va vous régler ça sur un temps. Puis également, on va parler de la Coupe du monde de soccer parce que là, on sait que c'est les quarts de finale. Il y a un match en cours actuellement, d'ailleurs. C'est drôle parce que la Coupe du monde de soccer a eu un impact insoupçonné. On va revivre aussi le changement entre le disco et le pop dans notre dernière heure de ce vendredi quand vous allez avoir soupé puis bu peut-être votre première coupe, votre premier verre. Sinon, ben on se dépouche un petit Perrier là, puis on finit notre journée au bureau avec les Scissor Sisters. Oui, les sœurs ciseaux avec...

0: the Wild Wild West.
1: Mais qu'est-ce qu'il y a à faire au programme ce week-end de chez nous? On fait le tour de ça après Katy Perry et California Girls en compagnie de Snoop Dogg qui était de passage chez nous au Beach Club dernièrement.

0: À faire chez nous ce week-end dans l'Est du Québec, sur la Côte-Nord ce week-end, c'est l'Omnium dans le vent 2026. C'est un tournoi majeur de volleyball de plage qui rassemble plein d'équipes sur la plage de la rivière Moisy à Sept-Îles. Et ce soir, c'est le retour de l'escale musicale du Vieux Quai avec le Trio de la Côte. À Rimouski, c'est le début ce soir des Terrasses urbaines qui va faire vibrer la ville pour 31 jours d'animation au centre-ville. Et demain, Ariane Roy et son spectacle La Crue, demain 20h30 au Vieux Théâtre de Saint-Fabien. Dans la Matapédia, on rit ce week-end, c'est le festival Hahamkoui avec Antoine Desgranges, Mathieu Bougie, Laurie Théroux ce soir et demain Anthony Rémillard, Olivier Picard, Jade Gagné-Lavoie. C'est à la Captive. En Abitibi, en fin de semaine, c'est le Festitrock du Témiscamingue à Lorainville, une édition spectaculaire avec, oui, la passion des camions, une exposition de véhicules et des rencontres de passionnés. Et demain, 21h, Corey Marks et le Country Glam. À Drummond, à la Maison des Arts des Jardins ce soir, c'est la pièce de théâtre Tout sur le sexe avec Simon Boudreau, Brigitte Lafleur et Laurent Paquin. Et demain, le bois des lutins d'extérieur prend vie avec une forêt enchantée qui prend racine au cœur du centre-ville de Drummondville. Bon week-end, bon vendredi, bon retour chez vous.
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Bon retour chez vous, bon vendredi, tout l'été, viva la musique! Et là, on jette un œil à la Coupe du monde de soccer, on approche des quarts de finale, ben on est dans les quarts de finale. Qu'est-ce qu'on a en tiré, nous?

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0: Je vais vous l'avouer, moi, la Coupe du monde de soccer, je regarde pas ça. Je serais même pas capable de vous dire c'est qui joue présentement pour les quarts de finale. Mais il y a du monde qui regarde ça attentivement, OK? Il y a des chercheurs qui ont regardé 190 matchs de la Coupe du monde de soccer. Ils se sont rendus compte que l'initiative collective des joueurs a un gros impact. En fait, ce qu'on dit, c'est que ça se transpose aussi dans l'univers du travail. Avoir de l'initiative, c'est bon, mais ça peut devenir contre-productif quand on dépasse un certain seuil, entraînant une désorganisation au sein de l'équipe. C'est drôle parce que c'est aussi vrai dans l'univers du travail que dans le sport. C'est-à-dire que dans le sport, si on a trop d'initiative, on sort de notre zone puis on prend le ballon un peu trop longtemps, ben ça finit par désorganiser l'équipe. Au même titre que quand on prend un mandat puis on a trop d'initiative, passer un certain seuil, c'est-à-dire 10% d'initiative, c'est difficile à compter, mais on dit ça peut être contre-productif, finalement ça baisse la productivité. Mais c'est fou pareil qu'on se penche sur la Coupe du monde de soccer pour regarder dans l'univers du travail c'est quoi l'impact. Fait que ben là, c'est vendredi, fin de journée, je pense que l'initiative on peut passer pour aujourd'hui. Madonna, Vogue, ça s'en vient au retour dans la Fiesta Viva.
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Lâchez pas ceux qui finissent à 5h, ça s'en vient. On est sur le bord de s'en aller et profiter d'un beau week-end partout à travers la région. Si vous avez un plan pour en fin de semaine ou vous êtes déjà au camping, lâchez-moi un petit coup de fil au 1-866-56-RADIO. Je veux savoir qu'est-ce que vous faites en fin de semaine. Pour tout de suite, Kenji Girac, Undo Stress, tout l'été, viva la musique!

0: Bon vendredi, bon retour chez vous. Je vous ai demandé de me lâcher un petit fil au 1-866-56 Radio. Vous avez signifié votre présence, c'est le fun. On sent que le week-end est pleinement mérité après 5 jours de travail puis qu'on en a besoin. Salut à Julie Desrochers de Saint-Damase dans la Matapédia au Bas-Saint-Laurent qui nous écoute en revenant d'un pique-nique sans prétention au bord de la rivière avec ses enfants. Elle dit qu'ils sont partis avec un lunch assez simple, mais que finalement, ils ont passé tout l'après-midi dehors. C'est le fun l'été pour ça. Hein? Beau temps, mauvais temps, on passe du temps dehors, c'est confortable, c'est le fun. Je lui ai demandé qu'est-ce qui ferait plaisir à Julie pour la route, elle qui nous parlait sur le main libre. Ben, elle dit, moi je vais entendre du Rihanna. Ben oui, bon love, ça s'en vient au retour. À Viva!
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6: Bonjour, ici Claude Marquis. Voici vos actualités. Le cégep de Drummondville obtient une aide de 8,1 millions de dollars du gouvernement du Québec pour la construction d'un nouveau bâtiment lié au Centre collégial d'expertise en gérontologie. L'infrastructure permettra d'accueillir des aînés, des citoyens et des partenaires pour développer des projets de recherche sur le vieillissement. Les nouveaux espaces seront également agrandis et adaptés aux personnes à mobilité réduite. La circulation sera perturbée demain à Drummondville en raison d'une compétition régionale de canoë-kayak au parc Sainte-Thérèse. Une portion du boulevard Mercure ainsi qu'une partie de la rue Rimbaud seront fermées jusqu'en soirée. La ville invite les automobilistes et les cyclistes à suivre les détours et la signalisation en place. La 5e édition de la foire sportive de Drummondville aura lieu demain au complexe sportif Drummondville. L'événement gratuit et familial permettra aux citoyens de découvrir différentes disciplines sportives, de rencontrer des organismes locaux et de s'informer sur les activités offertes dans la région. Près de 3000 visiteurs sont attendus pour cette journée. Et la Corporation de développement communautaire Drummond organisera une table ronde électorale devant public le 17 septembre prochain au cégep de Drummondville, à l'approche des élections provinciales d'octobre. L'événement réunira les candidats des circonscriptions de Drummond-Bois-Franc et de Marie-Lacoste-Gérin-Lajoie afin d'informer les citoyens sur leurs priorités et leurs positions concernant les enjeux communautaires de la MRC de Drummond. C'est ce qui complète vos informations. 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
3: Les vacances commencent peut-être. C'est vendredi, on retourne chez nous, puis on s'en vient faire le party dans la fiesta Viva.

lève les feutres puis on part à l'aventure en fin de semaine. On a été assis assez longtemps au bureau. Puis justement, on sait que c'est pas bon être assis trop longtemps, mais même chez nous, puis on va faire le point là-dessus. Il y a une façon très simple que je vais vous présenter pour prolonger votre vie. Et moi, ça me parle. La loi du moindre effort. C'est pas compliqué. Je suis dans votre équipe. On a de la bonne toune pour vous accompagner, de la toune de fête. C'est la fiesta, après tout. On a Ultra Naté et Free. Et pour tout de suite, on a la chanson aussi que j'avais promis à Julie. Mais pour tout de suite, c'est Kings and Queens avec Ava Max. Tout l'été, viva la musique. Bon retour chez vous.

Il y a de la nouvelle musique qui sort aujourd'hui, des nouveaux albums à tendre l'oreille. Et je vous présente ça après Kate Ryan, Désenchantée. Bon vendredi, bon retour chez vous, c'est la fiesta! Merci.

En fin de semaine, vous pouvez pas vous casser la tête puis laisser la playlist de Viva jouer. On va s'en occuper. Mais si vous êtes aventureux un peu, il y a des nouveaux albums, des propositions intéressantes qui sortent aujourd'hui. Notamment Foreign Tongues des Rolling Stones. C'est sorti. Il y a également des valeurs sûres comme Jack White avec Frozen Charlotte qui nous propose ça. Adam Lambert et Adam. Il y a aussi Suki Waterhouse et Loveland. Mais moi, ce qui a vraiment attiré mon attention, c'est Fire From The Hip, un album pour Finn Wolfhard qui a joué dans Stranger Things. Et là, on parle pas de Joe, c'est son collègue de travail, c'en est un autre qui jouait dans Stranger Things, alors j'ai bien hâte d'écouter ça pour voir comment ça sonne. Probablement qu'il s'est fait inspirer justement par son camarade. Mais une chose est sûre, c'est que vous êtes bien servis ici à Viva au retour. On a Return of the Mac avec Mark Morrison, et Louis Fonzi de Demi Lovato va faire monter la température comme Shaggy à Viva.

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Juste un geste qui va changer vos vacances, ça s'en vient après LGS. On perd la tête avec Jacobus de Radio Radio. Tout l'été, viva la musique. Bon vendredi, à viva! On compte.

0: 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Et nous, des rabais sur les hits, on en a à la pochetée le vendredi. Avec la fiesta, on a les Spice Girls qui s'en viennent au retour. Justin Wellington, chanson tout à fait à propos pour l'été avec Aiko Aiko. Tout ça dans la fiesta de Viva!
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Y a rien qui me fait plus plaisir que d'entendre du monde sur la route des vacances qui commencent. Leurs vacances, c'est le cas de Simon Vachon de Drummondville qui m'a lâché un petit texto au 1-866-567-2346. Salut aussi à Jean-Sébastien Audette de Thetford Mines qui est déjà en train de faire chauffer son barbecue. Il m'a lâché un petit coup de fil, c'est le fun. Alors, je veux savoir qu'est-ce que vous avez de prévu en fin de semaine. 1-866-56-RADIO. Gums, don't give up. 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Viva la fiesta!

0: Il y a du monde qui commence leurs vacances. Ils sont pas mal de bonne humeur. Par texto, là, j'ai reçu des selfies. C'est le fun. 1-866-567-2346 pour m'envoyer des photos, des emojis, tout ce que vous voulez. Salut à Stéphanie Chassé et Patrick Côté. Le week-end dernier, qui se sont installés au camping. Ils sont devenus, tenez-vous bien, saisonniers! Alors, salut à la gang du Camping Boréal de Baie-Comeau qui nous écoute, de fidèles auditeurs sur la Côte-Nord. Alors, on profite des vacances, c'est la saison touristique hein, sur la Côte-Nord. Alors, ça commence à paraître dans les campings. Puis, on a pour vous, Stéphanie et Patrick, la chanson parfaite de party de camping. Restez là, vous allez me dire merci. Ça s'en vient au retour. Bon vendredi à Viva!
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6: Bonsoir, ici Claude Marquis, voici vos actualités. Le cégep de Drummondville obtient une aide de 8,1 millions de $ du gouvernement du Québec pour la construction d'un nouveau bâtiment lié au Centre collégial d'expertise en gérontologie. L'infrastructure permettra d'accueillir des aînés, des citoyens et des partenaires pour développer des projets de recherche sur le vieillissement. Les nouveaux espaces seront également agrandis et adaptés aux personnes à mobilité réduite. Et la circulation sera perturbée demain à Drummondville en raison d'une compétition régionale de canoë-kayak au parc Sainte-Thérèse. Une portion du boulevard Mercure ainsi qu'une partie de la rue Rimbaud seront fermées jusqu'en soirée. La ville invite les automobilistes et les cyclistes à suivre les détours et la signalisation en place. C'est ce qui complète vos informations. 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
3: Ah ben là, c'est officiel pour tout le monde, par exemple. On est tous en mode oui.

d'ici la prochaine heure, on a la meilleure musique de party pour vous accompagner. Peut-être pendant que vous êtes en train de monter la tente roulotte et que vous êtes arrivé à destination. Ben, salut justement à nos auditeurs qui nous ont téléphoné un peu plus tôt. Stéphanie et Patrick, j'ai la chanson parfaite pour vous. Miami Sound Machine avec Conga. Aviva, c'est la fiesta!

Bon vendredi, viva la fiesta! Et notre spécial disco de la semaine passée a fait des petits. On a le goût de rester dans l'esprit. C'est pour ça que on va faire revivre la transition entre la disco et la pop telle qu'on la connaît d'ici la prochaine heure. Et à la fin des années 70, le trio britannique Imagination arrive avec un mélange justement de disco, de funk, de soul. Ça va marquer les clubs. Et formé par Lee John, Ashlyn Graham, Errol Kennedy, le groupe se fait connaître avec un look élégant, des performances théâtrales. Cette chanson-là est sortie en 82 et c'est devenu leur plus grand succès international avec ce qu'on entend, la fameuse ligne de basse hypnotique. Voici Just an Illusion, Imagination. À Viva!

0: pas la chercher partout, hein?
1: C'est vendredi, on écoute la musique que ça nous tente d'écouter, c'est-à-dire la musique de party. Je suis retombé sur l'album Random Access Memories de Daft Punk. T'sais, on reste dans l'esprit de la fiesta. Puis parmi les chansons qu'il y a sur cet album-là, le dernier album de Daft Punk, il y a une section avec Giorgio Moroder. Et lui, c'est l'architecte du virage du disco, c'est-à-dire vers la pop. C'est un producteur italien qui s'est installé en Allemagne, qui a vraiment exploité en premier le fameux synthétiseur. Fait intéressant, il a co-écrit la prochaine chanson dans la fiesta avec une certaine Irene Cara, ça lui a permis à elle de remporter l'Oscar de la meilleure chanson originale, deux Grammys, le véritable symbole des années 80 où la musique et le cinéma étaient indissociables. Flashdance, What a Feeling, ça s'en vient au retour dans la fiesta.
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entre le disco et le pop à la fin des années 70, plus au milieu des années 80, je dirais. Et ce hit, ben, nous amène directement en 1990. Dans les années 80, George Michael était une immense vedette avec le groupe Wham. Mais cette chanson-là a marqué un moment important. C'est là où il a commencé tranquillement à se définir comme un artiste à part entière. La chanson est sortie en 84, mais c'est vraiment un des plus grands succès du duo, avec un mélange de pop, de soul, une énergie typique à l'époque. Mais fait amusant, le vidéoclip

Salut à Julie Vaillancourt et Marie-Pierre Dubé qui sont sur la route présentement, s'en vont vers Québec pour leur week-end de filles et qui écoutent la fiesta. Merci d'être là. Je vous suggère d'aller écouter le nouvel album de Madonna, Confessions 2. Il y a Stromae qui collabore là-dedans, Sabrina Carpenter, mais on va écouter un de ses classiques en 1989. Voici Express Yourself.

0: Ben oui, Stromae qui a une collaboration avec nul autre que Madonna dans son album Confessions 2 qu'elle a sorti la semaine dernière. Et c'est bon. J'avoue que la chanson avec Stromae, c'est un peu marginal, mais c'est bon pareil, vous écouterez ça. On a de la bonne musique pour vous accompagner toute la soirée. Bon vendredi, partout à travers le Québec. On va regarder qu'est-ce qu'il y a à faire chez nous en fin de semaine. Et pour s'y rendre, Dan, Desnoy et Margot, c'était en 2018. Et je m'appelle Jay. Puis on se retrouve demain, même heure, même poste. Salut!
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2: Bonsoir, ici Claude Marquis, voici vos actualités. Le cégep de Drummondville obtient une aide de 8,1 millions de dollars du gouvernement du Québec pour la construction d'un nouveau bâtiment lié au Centre collégial d'expertise en gérontologie. L'infrastructure permettra d'accueillir des aînés, des citoyens et des partenaires pour développer des projets de recherche sur le vieillissement. Les nouveaux espaces seront également agrandis et adaptés aux personnes à mobilité réduite. Et la circulation sera perturbée demain à Drummondville en raison d'une compétition régionale de canoë-kayak au parc Sainte-Thérèse. Une portion du boulevard Mercure ainsi qu'une partie de la rue Rimbaud seront fermées jusqu'en soirée. La ville invite les automobilistes et les cyclistes à suivre les détours et la signalisation en place. C'est ce qui complète vos informations. 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

Olivier Bombardier qui vous accompagne jusqu'à minuit. Une très bonne nouvelle, le bois des lutins d'Experia, c'est une forêt enchantée qui prend racine au cœur de Drummondville. 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Les aventuriers petits et grands pourront plonger en famille au cœur d'une forêt enchantée où lutins, fées et créatures fantastiques se côtoient et donnent vie au bois des lutins. 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
1: Lorsqu'on est vendredi soir, on a envie de dormir. 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